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jamais tes livres? 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
2: Bonjour à toutes, bonjour à tous, c'est Nina, vous êtes bien dans l'émission 3 en 1 sur Canal B sur le 94 FM.
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2: Bienvenue dans 3 en 1, l'émission d'actualité locale sur Canal B. Il est midi 15, nous sommes mercredi 13 mai ou jeudi 14 si vous nous écoutez en rediff. Et si c'est le cas, bonne matinée à vous. Au sommaire de cette édition, on va vous parler agriculture. Lundi déjà, souvenez-vous, on vous parlait d'un film en cours de réalisation sur la première députée ouvrière agricole de France. Et bien aujourd'hui, on vous parle à nouveau d'un film, mais qui a d'abord été un livre. Et en l'occurrence, une grande enquête, puisque Julie s'est entretenue avec le journaliste Nicolas Legendre, auteur de Silence dans les champs et co-réalisateur du film Violence dans les champs. Vous retrouverez cette interview en deuxième partie d'émission à partir de midi 20. Et puis, il était une fois, le rapport d'information sur l'audiovisuel public, publié mardi 5 mai. En fin d'émission, Manon, tu viendras nous raconter une histoire à ce sujet.
10: Exactement, vous verrez, je me suis amusée à inventer un monde sans audiovisuel public, comme en rêve Charles Alloncle.
2: On te retrouve aux alentours de midi 40, et en attendant, Manon, tu restes avec nous en plateau.
10: Vous n'en avez sûrement pas beaucoup entendu parler, mais les députés ont commencé à examiner un projet de loi d'urgence agricole. Le texte a été adopté le 6 mai en commission et il doit être débattu à partir du 19 mai à l'Assemblée nationale.
2: Et quel est l'objectif de ce projet de loi exactement ?
10: Eh bien, pour le gouvernement, ce projet de loi permettrait de répondre rapidement à la crise agricole, de soutenir agriculteurs et agricultrices, et pour cela, plusieurs mesures sur l'eau, l'élevage et sur quelques règles environnementales. Pour ce qui est de l'eau, d'abord, le texte veut faciliter le stockage de l'eau pour l'agriculture, avec moins de contraintes administratives, en supprimant l'obligation de réunion publique pour l'autorisation environnementale de projets de stockage d'eau.
2: Oula, ça m'a pas l'air d'être une bonne nouvelle pour la démocratie, ça.
10: Pour ce qui est de l'élevage ensuite, le gouvernement souhaite simplifier les règles d'autorisation pour les bâtiments d'élevage, ce qui, concrètement, pourrait permettre d'agrandir plus facilement les exploitations et donc de favoriser l'élevage intensif.
2: Un projet de loi qui est donc censé répondre à l'urgence de la crise agricole, mais qui fait des propositions pour le moins controversées.
10: Oui, et d'ailleurs, Greenpeace parle même de ce projet de loi comme d'un recul majeur, notamment pour la préservation de l'eau.
2: Et l'eau comme bien commun est bien menacée en ce moment, puisque le Sage-Vilaine est toujours suspendu. On va continuer à parler agriculture juste après un petit morceau de musique qui se demande « Who took the bump ?»

2019, c'était le groupe Le Tigre avec le morceau Decepticon, Deceptason, je ne sais pas comment on le dit. Tout de suite, on va parler agriculture et enquête journalistique. Julie a rencontré Nicolas Legendre, co-réalisateur du film documentaire Violence dans les champs. C'est l'interview du jour.

0: Le 28 avril dernier, 3 en 1 s'est rendu à l'avant-première de Violence dans les champs, co-réalisé par la cinéaste Magali Serre et le journaliste Nicolas Legendre. Le documentaire réunit des témoignages d'agriculteurs, d'éleveurs et du décideur du monde agricole de la France entière. Tous dénoncent un système économique qui perdure depuis des années grâce à la violence. Ce documentaire est une adaptation et une expansion d'une enquête menée durant plusieurs années en Bretagne par Nicolas Legendre. Journaliste et fils de paysan, il a rapporté des témoignages et expériences agricoles dans le livre « Silence dans les champs », récompensé du prix Albert Londres en 2023. Aujourd'hui dans 3 en 1, on aborde ce processus d'adaptation d'une enquête journalistique écrite au grand écran. Nicolas Legendre, auteur de l'enquête et co-réalisateur de « Violence dans les champs », est avec nous pour répondre à mes questions. Nicolas Legendre, bonjour.
1: Bonjour.
0: Le livre « Silence dans les champs », il a été publié en 2023. En 2026, l'enquête, elle devient documentaire. Pourquoi est-ce que vous avez choisi ce format-là ?
1: J'ai choisi d'adapter Silence dans les champs parce que pour toucher plus large, en fait. C'est-à-dire que le livre, au moment de sa sortie et dans même les années qui ont suivi, a fait un peu de bruit, a fait parler de lui. Mais malgré tout, je considérais qu'il y avait encore des choses à rendre public de façon plus large. Or, le documentaire permet justement une visibilité forte. Je voulais aussi sortir de la Bretagne, ou plutôt élargir le propos au-delà de la Bretagne.
0: Et le documentaire, d'ailleurs, il a été produit par la société Vivement Lundi. Il a aussi été soutenu par le CNC et aussi France Télévisions. Est-ce que c'est des acteurs qui sont venus vous voir ou c'est vous qui êtes allé les chercher ? Comment ça s'est passé ?
1: Non, c'est Vivement Lundi, avec qui j'avais déjà travaillé, qui m'a sollicité peu de temps après la sortie du livre. Donc l'idée en fait vient de Vivement Lundi, de Jean-François Lecor et Aurélie Angebaud, qui sont producteurs, productrices chez Vivement Lundi, société rennaise. Et eux ont tout de suite pensé qu'il y avait quelque chose à faire. La difficulté à partir de ce moment-là, à partir du moment où on s'est dit « mais oui, il y a quelque chose à faire peut-être », a été de choisir un angle. Parce qu'en fait, un livre, c'est sur 350 pages, on peut parler de beaucoup de choses, on peut inclure beaucoup de notes en bas de page, faire référence à des études scientifiques, faire parler énormément de témoins. Il y a une cinquantaine, je crois, de personnes qui parlent dans le livre. C'est absolument pas possible dans un documentaire, quand bien même c'est un format long comme celui-ci, 1h10. Il a fallu faire des choix, et le gros du travail a été là, en fait.
0: Et justement, y a un choix qui m'a un peu interpellé, parce qu'au moment de l'adaptation, le nom donc, qui était « Silence dans les champs » du format écrit passe à « Violence dans les champs » pour le format audiovisuel. Pourquoi est-ce que vous avez décidé de changer le titre de cette manière ?
1: La question de la violence était une sous-partie du livre de « Silence dans les champs ». C'était pour moi un aspect important au moment de l'enquête qui a donné lieu au livre, mais Je la maîtrisais pas totalement au moment où j'ai dû écrire et où j'ai dû publier. Et c'est après coup, après la sortie du livre, j'ai rencontré d'autres personnes. Certaines personnes m'ont écrit. Et j'ai rencontré notamment des chercheurs en sciences humaines qui ont travaillé sur certains aspects, certaines questions liées à l'agriculture. Et c'est là que petit à petit, j'ai recollé les morceaux, en fait, et où je me suis rendu compte, et on s'est rendu compte par la suite avec Magali, qui est donc co-réalisatrice du documentaire, que la violence était une clé majeure qui permettait à la fois de comprendre, mais aussi de décrire et d'expliquer ce qu'est le système productiviste au sein du complexe agro-industriel. On a identifié la violence comme étant une sorte de quadrature. Elle permet de faire la quadrature du cercle et de comprendre pourquoi ce système est dysfonctionnel. Parce qu'il est violent, en fait, à la base. C'est cette idée de la loi du plus fort qui innerve vraiment tout ce système. Et parce qu'en fait, il engendre des violences d'abord contre les paysans eux-mêmes, aussi entre paysans,

0: contre l'État, par l'État, et bien entendu des violences contre le vivant. Quoi. C'est la question des pesticides, la question de la condition animale également. Et voilà. Donc ça nous a semblé vraiment la violence comme ça nous a semblé être une clé qui permettait d'expliquer l'ensemble du système. Et notre objectif, c'était d'être pédagogique en fait.
1: Et vous parliez justement d'après la publication de votre livre que des personnes vous ont contacté. J'imagine que la récolte de témoignages entre une enquête écrite et une enquête audiovisuelle, un documentaire, n'a pas les mêmes enjeux. Est-ce que vous avez fait face à des obstacles durant la récolte de ces témoignages ? Et si oui, est-ce que vous pouvez nous en dire des exemples ?
0: Alors, il a fallu déjà choisir. Donc ça a demandé un gros travail d'enquête à nouveau en fait pour contacter des gens avec qui parlent déjà dans Silence dans les champs, mais aussi des gens qui m'avaient écrit après l'apparition du livre. L'autre aspect, ça a été de convaincre à ceux qui m'ont apporté leur témoignage et dont on a considéré qu'il serait intéressant d'avoir leur témoignage dans le film, de les convaincre d'apparaître face caméra, en fait. On avait prévu des possibles dispositifs d'anonymisation. On n'a pas eu à y avoir recours, finalement. Mais il a fallu quand même convaincre. Et donc, effectivement, certaines personnes qui avaient des témoignages extrêmement forts ont finalement refusé, en fait, et bon, je peux les comprendre, hein, par crainte, en fait, tout simplement, par peur de subir des représailles, par peur d'avoir des ennuis d'un point de vue économique pour leur ferme. C'est-à-dire, il y a mille façons, en fait, de torpiller un paysan, hein, des entraves économiques pour l'aspect au crédit, pour l'accès, pardon, au crédit, pour l'accès au foncier. Et donc, tout ça, beaucoup de paysans en ont conscience, en fait. Ils ont intériorisé la possibilité que la main invisible leur tombe dessus. C'est ce qui explique que certaines ont refusé de témoigner face caméra.

0: des pivoines pour le petit déjeuner ou Peonies for Breakfast en version originale. C'était le rap jazzy de Los de Cat qui nous vient du UK. Un petit moment de douceur pour ce milieu de journée. Vous écoutez toujours 3 en 1 sur Canal B. Tout de suite, on retourne en plateau avec Julie pour la deuxième partie de l'interview de Nicolas Legendre, journaliste et co-réalisateur de Violence dans les champs, tiré de son enquête Silence dans les champs.
1: Donc le film est passé en avant-première à l'Arvor il y a environ 3 semaines, mais pourtant il n'est pas programmé pour être diffusé dans les salles de cinéma sur le long terme. Pourquoi est-ce que vous avez fait le choix de le laisser en libre accès sur le service public et notamment sur France Télévisions ?
2: Donc France Télévisions a accompagné le film quasiment dès le départ, en fait, enfin, depuis le stade de du développement et surtout de la production du film, donc le moment où on commence à tourner. Donc il était normal que France Télévisions puisse le diffuser sur leur support. Moi, je suis très heureux que ce soit la télévision publique qui nous ait soutenus pour ce film. Qui plus est, en ce moment, à l'heure où l'audiovisuel public est attaqué de diverses parts, ça permet aussi de toucher large. En fait, un film de cinéma, ça peut très bien fonctionner, mais c'est un gros pari, quoi. C'est-à-dire qu'on peut faire 10 000 entrées, 20 000 entrées, et puis ça s'arrête là. Là, avec une diffusion sur France 5, sur l'audiovisuel public, on est assuré d'une audience plus large, si tout se passe bien. En l'occurrence, le film a fait 620 000 et quelques vues lors de sa diffusion le premier soir. Donc, c'est quand même sécurisant d'une certaine façon.
1: Et vous parlez justement d'une audience qui est plus large. Vous, quand vous avez co-réalisé le documentaire, quel était le public cible ?
2: Le documentaire avait pour but d'être pédagogique. C'est-à-dire que avec Magali, qui est la co-réalisatrice, on constate en fait que beaucoup de gens n'y comprennent plus rien. Au bazar agricole actuel, avec les manifestations qu'on voit quasiment tous les ans, avec des paysans qui expriment un mal-être profond, qui disent qu'ils gagnent pas leur vie malgré qu'ils travaillent beaucoup, et tout ça malgré un syndicat agricole qui est tout puissant, c'est la FNSEA, et donc qui devrait logiquement pouvoir mettre des choses en place puisqu'il est tout puissant depuis 60 ans maintenant. Fait que beaucoup de gens sont dans le flou et nous on a voulu faire œuvre de pédagogie et en fait expliquer pourquoi on en est là actuellement, quoi, décrypter le fonctionnement de ce système. Donc la cible est hyper large, en fait, c'est le grand public. Mais dans le même temps, on voulait pas faire un documentaire qui soit on voulait pas perdre les paysans, quoi. C'est-à-dire que le risque dans ce cas de pédagogie, vulgarisation sur les questions agricoles, c'est que beaucoup de gens dans le monde agricole ne s'y retrouvent plus parce que ça manque de précision, parce qu'ils ont l'impression qu'on parle mal de leur métier ou pas de façon précise en tout cas. Donc on a évolué sur un fil en fait, en essayant de parler à la fois au grand public et aux paysans.
1: Et lors de la représentation à l'Arvor le 28 avril dernier, donc on a eu la chance d'avoir l'intervention de certaines personnes présentes dans le documentaire. Je pense à Gilles Lagneau qui est apiculteur et ancien président du syndicat des apiculteurs du Morbihan. Et il s'exprimait en déclarant « La politique, ça sert à rien, le changement viendra des consommateurs. » Est-ce que votre documentaire, il positionne un peu comme une sorte de journalisme de solution aussi ?
2: Journalisme d'impact, en tout cas. En tout cas, c'est ce qu'on a souhaité. Moi, je pense pas que la solution puisse venir uniquement du consommateur dans le cas des impasses du système productiviste et du complexe agro-industriel. Je pense que il faut une conjonction de choses, de dynamiques, et de dynamiques qui engendrent des rapports de force. Concrètement, ça veut dire que il me semble que si on veut engager des changements qui impactent réellement la situation, Ça nécessite une approche systémique, étant donné que l'agriculture, c'est aussi l'alimentation, c'est aussi la santé, c'est aussi le vivant, c'est aussi la question accessoirement de la condition animale, c'est une question d'aménagement du territoire, c'est une question de distribution et de grande distribution, c'est une question de commerce international, c'est une question européenne. C'est une question sanitaire. Enfin, on est vraiment sur un sujet qui est systémique. Et le complexe agro-industriel qui est né durant l'après-guerre, après la Seconde Guerre mondiale, est vraiment éminemment systémique. Il est intégré. Donc, il me semble que si on veut engager des transformations d'ampleur de ce système pour corriger précisément ces impasses, une seule force en présence ne suffira pas. Je pense qu'on a besoin du politique et que le politique a besoin des citoyens, des citoyennes, pour avoir un appui et une légitimité pour engager des transformations, pour mettre en musique en tout cas des transformations. Alors ça peut être poussé très très fort par des mouvements citoyens, quelle que soit leur forme. Mais je pense vraiment que c'est c'est multifactoriel et que cette dynamique elle viendra pas, ou elle théoriquement en tout cas peut pas venir d'un seul côté. Ça, c'est un aspect qu'on n'a pas forcément détaillé dans le film, tout simplement parce qu'en 1h10 on peut pas tout expliquer, quoi.
1: Merci beaucoup Nicolas Legendre d'avoir répondu à nos questions. Je le rappelle, vous êtes auteur de l'enquête Silence dans les champs et co-réalisateur du documentaire Violence dans les champs.
2: Merci à vous.
0: Et merci Julie pour cette interview menée à distance.

0: On passe des écrans à l'hémicycle maintenant, et ce qui fait grand bruit depuis quelques jours, c'est le rapport d'information sur le fonctionnement de l'audiovisuel public. Il a été publié mardi 5 mai. Après 6 mois de travaux, le député UDR Charles Alloncle, proche du Rassemblement National et rapporteur de la commission d'enquête, tente de démontrer en 551 pages que l'audiovisuel public est en crise. On peut voir ce rapport et ce thème imposé dans le débat public dernièrement comme une étape importante qui aiderait l'extrême droite dans sa volonté de privatiser l'audiovisuel public. Mais on va les devancer. Manon, tu es en 2030, tu nous parles depuis une France sans audiovisuel public.
1: Après la disparition de France O, il y a 10 ans maintenant, France Télévisions, Radio France, France Média Monde et TV5 Monde ont aussi fermé l'antenne, les uns après les autres. L'INA, l'Institut National de l'Audiovisuel, tente de survivre avec la participation des Françaises et Français, mais ce n'est plus un institut, c'est une association. Ce sont les citoyennes et citoyens qui décident d'envoyer des archives. Ah oui, et Arte fait aussi partie des tristes victimes. C'est devenu une chaîne exclusivement allemande. Je suis désormais obligée de mettre les sous-titres sous chaque documentaire. Je peux même plus les écouter comme des podcasts en préparant à manger. J'ai même commencé Duolingo en allemand. Bref, le service public audiovisuel est mort.
0: Et comment on fait alors en 2030 sans nos magazines d'information et d'investigation ?
1: Eh bien c'est dur, très dur. Les formats longs, les documentaires d'investigation, ils s'effacent peu à peu de notre univers. Le dernier épisode de Cache Investigation dont je me souvienne est celui sur l'enquête sur le périscolaire et les établissements privés. Il est sorti en janvier 2026 si je m'en souviens bien.
0: Et toi, qu'est-ce que tu regardes à la télé alors ?
1: Heureusement pour moi, ou pas, je suis fan de sport, donc je trouve toujours de quoi m'occuper. Après tout, quel plaisir de donner mon argent à Bolloré pour regarder la Coupe d'Europe de football. Parce que oui, maintenant, sans audiovisuel public, l'accès au championnat est restreint, même plus de matchs de Coupe de France de football entre deux clubs amateurs en accès gratuit à la télévision.
0: Et pour les infos, me dis pas que c'est aussi soumis à abonnement, tout le monde n'a pas les moyens de payer. Il reste quoi, le journal de TF1 et celui de CNews ? Tu regardes lequel ?
1: Oula, aucun des deux. D'ailleurs, au début, je pensais que ça allait me manquer, le journal de 20h sur France 2. Bon, déjà, j'avoue, j'avais déjà un peu décroché après le départ d'Anne-Sophie Lapix, mais ce qui me manque le plus, c'est vraiment les documentaires, les longs formats. Ils ont quasiment disparu.
0: Et la radio, on en est où ?
1: Radio Nova résiste, comme Canal B. Mais ils se font compresser par des procédures bâillons à n'en plus finir. Et j'écoute plus rien d'autre, parce que tu sais quoi ? Maintenant, certaines stations proposent des talk shows entièrement générés par l'IA. Oui, oui, des scripts et des conducteurs écrits, puis lus par l'IA.
0: Et finalement, avec le recul que tu as là depuis 2030, t'en penses quoi de tout ça ?
1: J'en pense que même s'il y avait des choses à redire sur le système de l'audiovisuel public en France, on était mieux avec. La privatisation des médias est la pire chose qui pouvait arriver. On criait au manque de neutralité avant, mais aujourd'hui on pleure le manque d'informations poussées, d'investigations. Oui, l'audiovisuel public n'était peut-être pas 100% neutre, mais de toute façon, les journalistes n'ont jamais été et ne seront jamais neutres.
0: Et quand on pense à notre invité du jour, Nicolas Legendre, co-réalisateur de Violence dans les champs, on peut se dire que sans audiovisuel public, son film n'aurait jamais été diffusé sur France Télé, évidemment, et peut-être même qu'il n'aurait jamais été produit. Bon allez, on revient en 2026, pour le meilleur et pour le pire. Pour l'instant, l'audiovisuel public existe, profitons-en. 3 en 1, c'est fini pour aujourd'hui. Merci à Nicolas Legendre justement d'avoir répondu à nos questions. Et merci surtout à toute l'équipe de 3 en 1 pour la réalisation de cette émission, Julie et Manon. Tous les podcasts de 3 en 1 sont à retrouver sur notre site canalb.fr. On vous retrouve lundi prochain, midi 15, sur le 94 FM. On aura le plaisir de recevoir dans 3 en 1 la compagnie Les Trois Ours. On a hâte. En attendant, bon après-midi ou bonne matinée. Et puis bon week-end si vous profitez des jours fériés. À lundi prochain.

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0: C'était à l'instant sur Canal B un extrait de l'album Pardon My French par le groupe rennais Boo, à gagner en version CD cette semaine sur canalb.fr. 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

Silence. Dans le cas contraire, tout ce que vous direz pourra et sera utilisé contre vous devant un tribunal. Vous avez le droit de consulter un avocat et d'avoir un avocat présent lors de l'interrogatoire. Vous pourrez décider à n'importe quel moment d'exercer ses droits, de ne répondre

Fermez les yeux et laissez Canal B vous transporter dans la sieste musicale du jour intitulée Le Petit Voyage. Elle débute avec un titre de Pépé Deluxe.

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La sieste musicale du jour sur Canal B que je vous souhaite des plus réparatrices se nomme Le Petit Voyage. Vous y entendiez à l'instant Sandy Denny et sa reprise renversante du titre Milk and Honey de Jackson C. Frank. Auparavant, c'était Naïma Bock, Squirrel Flower, Cloud Tangle et pour débuter tout à l'heure, Pépé Deluxe. À suivre, les aventures d'une bande de garçons rêveurs avec un titre de Rui Gabriel.

Dans la sieste musicale intitulée Le Petit Voyage, Canal B vous a offert à l'instant un titre de l'écossais Pictish Trail. Auparavant, vous entendiez Faye Baba et Amour sur Mars, précédé de Tinia, de Lemon Twigs et tout à l'heure Rui Gabriel. À suivre, Tess Parks.

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4: Pour les auditeuristes du réseau Ferraroc et plus spécifiquement de la radio Bob FM à Limoges, vous voici bien tombé sur le traditionnel Cosmic Show de présentation du futur Cosmic Trip Festival, le Cosmic qui revient du 14 au 17 mai 2026. Et on est avec Fred de la programmation. Salut Fred.
5: Salut.
4: tu peux me le refaire celui-là, le salut, parce qu'il est... Oh, t'as pas envie d'être là quoi.
5: Endormi.
4: Ok. Salut Fred.
5: Salut.
4: Impeccable.
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5: Ça y est, j'y suis là.
4: Alors avec toi, on va prendre plaisir à faire un petit tour complet hein, des groupes sélectionnés pour ce nouveau Cosmic Festival de musique punk, garage, rockab et compagnie, évidemment. Mais avant cela, un petit brin d'histoire récente, vraiment pour celles et ceux qui se seraient égarés hein, depuis une trentaine d'années maintenant. En 2026, c'est la 28e édition, et c'est en 2019, pour l'édition 23, que vous êtes revenu à l'entrepôt, après avoir bourlingué dans plusieurs sites à Bourges, plusieurs salles, plusieurs formats. Vous avez donc trouvé votre nouvelle oasis. Cette oasis-là, l'entrepôt, est-il idéal niveau taille, niveau jauge, ça veut dire que vous la contrôlez, ça veut dire que vous avez des éditions sans surprise maintenant, vous êtes content, toujours heureux?
5: Ouais, ça nous permet de faire un... Comme on est sold out chaque année, puisque c'est quand même une plus petite capacité que quand on était au Palais d'Oron, ça nous permet d'avoir un budget qui est stable et on prend aucun risque. Et l'avantage, c'est que musicalement, au niveau de la prog, on peut mettre ce qu'on veut là-dedans. C'est-à-dire qu'on n'est pas obligé de faire venir des têtes d'affiche pour attirer du monde, et on peut faire... que du groupe inconnu, d'ailleurs c'est un peu le cas, et c'est ça qui est bien, puisque c'est notre but, nous on n'est pas réellement promoteurs de concerts, nous on est vraiment basé sur une niche, et notre but c'est de faire découvrir les groupes de notre style du monde entier, donc la plupart sont inconnus au bataillon.
4: Oui, et puis avec quand même des petites têtes d'affiche, hein, on pourrait y revenir.
5: Oui, ben, bien sûr, pour faire plaisir au public, mais souvent les, notre public est quand même super fan de tous ces groupes assez qui sont moins médiatisés. Et puis justement, on a beaucoup de gens qui viennent et qui nous disent de toute façon on prend notre place parce que nous, ce qui nous intéresse, c'est de découvrir. Donc c'est l'intérêt du truc, quoi.
4: Ok, parfait. Alors, toujours juste sur l'entrepôt pour terminer, est-ce un accès aussi privilégié pour vous, puisqu'on sait que le Cosmic se construit entre Limoges, Tours, Bourges, avec des membres bénévoles, des membres de l'équipe permanente, entre guillemets. Est-ce qu'il y a des membres de l'assaut Cosmic en son sein à l'entrepôt, parce qu'on sait que c'est aussi un espace de travail et puis une salle de concert?
5: Alors, l'entrepôt, disons qu'on a... Ce sont des amis, on a l'habitude de travailler avec eux, mais ils ne font pas partie de l'association en tant que bénévoles, puisqu'ils ont déjà leur association où ils font déjà beaucoup de choses. Et non, nous on loue le lieu, et après ce sont nos bénévoles à nous qui faisons tout le truc, tout le boulot pendant 3 jours.
4: D'accord, très bien. Moi, je pensais que...
5: Voilà, c'est un partenariat. On fait aussi une Cosmic Trip Party dans l'année en coprod avec eux. Donc ça c'est autre chose, là on fait un truc ensemble, mais là c'est vraiment notre truc à nous, ils nous laissent les clés du lieu, on fait vraiment ce qu'on veut là-dedans. Ouais.
4: Alors bah justement, comment se porte l'équipe, que ce soit bénévole ou celle qu'on a appelée permanente du Cosmic? Est-ce qu'il y a un petit peu de renouvellement? Est-ce que les gens sont toujours d'attaque pour affronter une 28e édition là?
5: Ouais, bon bah, y a bien sûr beaucoup d'anciens, à la tête notamment, mais il y a quand même une nouvelle génération qui arrive. Finalement, la génération qui arrive, c'est les descendants, c'est les enfants des anciens, et c'est eux qui prennent la relève un petit peu. Ils commencent à prendre la relève sur plusieurs postes, notamment il va y avoir un truc sur Bourges, la Bourges 2028, capitale européenne. Donc là, ils vont proposer des projets sur Bourges, puisque eux se sont débrouillés. Moi, c'est pas mon cas, mais la majeure partie des bénévoles sont quand même sur Bourges. Alors, sur la structure, c'est beaucoup Tours, Bourges, Limoges. Et puis les bénévoles qui travaillent sur le festival viennent de partout.
4: Ok, parfait. Est-ce qu'il y a des nouveautés à prévoir cette année? Peut-être des spoilers alertes sur la déco, qui est toujours aussi un événement pour le Cosmic. On a vu qu'il y avait un nouveau site web, par exemple. Mm. Est-ce qu'il y a une inflation à prévoir sur le prix d'entrée?
5: Non, le prix d'entrée n'a pas changé. Il est quand même toujours assez bas. Non, rien de spécial. Ben, la déco, oui, on la renouvelle plus ou moins chaque année. Mais le fonctionnement reste le même pour cette année. On verra peut-être pour dans 2 ans, pour l'anniversaire. Peut-être que là, on fera beaucoup de choses différentes. Il y a des idées qui traînent, des trucs qu'on voulait faire aussi cette année, mais qui ne marchent pas, qu'on fera l'année prochaine peut-être, ou l'année suivante. Bon, voilà, on ne sait pas.
4: Oui, parce qu'en fait, si on récapitule un peu le Cosmic, il y a 2 salles, hein, avec une salle plus petite jauge et la salle du Nadir, qui est la salle maximum, on peut dire. Il y a des concerts gratuits, on y reviendra évidemment le samedi après, mais aussi ouverture publique, qui se font dans la cour. Il y a des DJ à peu près partout où c'est possible d'avoir des DJ. Il en manque juste dans les chiottes, peut-être. et franchement, c'est peut-être le dernier endroit.
5: On va remettre une enceinte.
4: Ouais, pourquoi pas.
5: Non, mais c'est assez animé dans les chiottes, les gars, ouais. Ben, ils se racontent leur vie.
4: Ben, j'imagine, mais ça discute, ça piaille. Niveau nouveauté et niveau projet, vous sentez qu'il y a des propositions ou pas?
5: Sur l'entrepôt, on ne peut pas tellement développer de choses trop nouvelles, parce que le site n'est quand même pas extensible non plus. On l'agrandit un peu chaque année, on va de plus en plus vers le fond. En rajoutant des stands ou des choses comme ça. Il y a l'année où on a rajouté l'espace Paul Duterche, l'espace DJ non-stop, voilà, qui a pris un peu de place. Bon, on essaye comme ça d'apporter des petits trucs, mais globalement, on est quand même bridé par une structure qui est... Ben, il y a la salle du Nadir, qui fait quand même que 450 places, c'est pas immense. Et puis la salle qu'on appelle Jungle Room à côté, qu'on investit, mais qui est une salle de vidéo, donc qui est pas si grande que ça, donc on peut pas... Et puis après, c'est surtout des salles d'expo, des salles de danse et des locaux de répète, donc il n'y a pas vraiment plus d'espace. Et on veut pas non plus monter des chapiteaux, c'est pas l'idée. Voilà, le seul truc qu'on fait, c'est... Cette année, on va changer la scène de la jungle de sens. C'est ce qu'on essaie de faire depuis plusieurs années, pour essayer de faire rentrer les gens plus facilement, que ça bouchonne moins, des choses comme ça. Okay. Mais bon, c'est pas, on révolutionne pas le... Voilà. Et on change un peu de déco, comme tu posais la question, là. On a un pote, là, qui nous fait des personnages en volume, maintenant, là. Donc, ce genre de truc qu'on essaye de... Voilà.
4: En carton-pâte?
5: Ouais.
4: Ah ouais, super. Bon, ça, pour le coup, c'est pas très radiophonique et on peut que inviter nos auditeuristes à se pointer sur place pour le constater. Alors, justement, parlons un petit peu de cette programmation, mais rentrons un petit peu dans les détails, en fait, de comment ça se passe. Moi, je me posais un petit peu des questions cette année sur la situation concernant les conditions du live aujourd'hui. Vous avez vu une évolution en 28 éditions. Est-ce qu'on peut dire que les groupes sont plus chers qu'avant? Comment on reste aussi à l'affût de nouveaux projets? Comment se fait la programmation aussi du Cosmic à ce niveau-là? Quelles sont les questions que vous posez aussi, vous, tout au long de l'année?
5: Ouais, les groupes sont plus chers qu'avant, bien sûr. Enfin, ça dépend lesquels, hein. Encore une fois, c'est ceux qui sont les plus reconnus, parce que les petits restent quand même toujours payés au lance-pierre, hélas. Ouais, c'est sur les têtes d'affiche que c'est plus dur, mais nous, on n'en apporte pas tant que ça, et puis on fait aussi la sélection, si ça colle pas, ça colle pas, parce qu'on a un budget qui n'est pas extensible non plus, hein, puisque ça nous fait un sold out à 600 personnes maximum, ce qui est pas immense, ce qui est pas pour, voilà. C'est plus une grosse fête qu'un festival, finalement. Et après, ben oui, les tarifs augmentent aussi, puisque tout augmente, forcément. Voilà, en ce moment, c'est l'essence, bon, bref. On va pas s'apitoyer. Ça nous empêchera pas de faire ce qu'on veut faire, puis ça empêche pas les groupes de tourner, de toute façon, hein.
4: On peut venir, et des groupes japonais. J'ai vu en plus forte présence, enfin 3 au total, mais quand même sur l'intégralité de la prog. C'est assez marquant, je trouve, cette année. Je sais pas si c'était la première fois.
5: C'est un peu le hasard. Oui, c'est la première fois. Généralement, il y en a un. La 3, c'est vrai que c'est la première fois que c'est le hasard. L'année dernière, les 50 Kittens étaient programmés, ils ont annulé. Donc on les a remis pas, voilà. Les Heimart sont tournés. Et puis Guitar Vol, ça faisait longtemps qu'on voulait les faire, qu'on les avait jamais fait. Depuis 28 ans. Donc bah là, ils étaient pas très loin. Donc on a fait ça, c'est un peu vrai.
4: Oui, mais ça c'est
5: l'année du Japon.
4: Ben ouais, ben écoute, c'est très bien.
5: Non, c'est vraiment le hasard. Là on y a rien de réfléchi là-dessus.
4: D'accord.
5: Ça dépend de ben voilà, encore une fois, comme on n'a pas un budget extensible, ben ça dépend des tournées des groupes aussi. Hein. Surtout okay. Ceux qui viennent de loin, hein, comme ça.
4: Au niveau de la programmation, vous êtes toujours tous les trois.
5: Ouais, mais Cécile qui fait partie de Banana Juice sur Rennes, Aurel qui faisait partie des Sous-Off à Bourges. Chacun a un petit peu sa vision du truc, et puis moi je suis le plus ancien et j'essaie de composer avec tout ça, avec les avis de chacun, mais on est trois, ouais.
4: Ouais, et vous arrivez justement à rester un petit peu à l'affût nouveaux projets.
5: Ouais, chacun se tient au courant de choses qui sont différentes d'ailleurs, et puis après on a aussi d'autres de l'asso qui nous emmènent des idées. Qui, par exemple, Islordship, c'est notre copain Damien qui fait les affiches. Ça fait plusieurs années qu'il était là-dessus, que ça intéressait. Puis bon, c'était pas le moment. Et puis là, cette année, c'était le bon moment pour les faire. Donc voilà, c'est un peu. Chacun propose. Et après, nous, on finalise, voilà, à trois, quoi, maximum. Ouais.
4: Parce qu'effectivement, c'est un festival international, beaucoup de groupes européens quand même.
5: Ouais.
4: Est-ce qu'il y a des tendances qui se dégagent? Est-ce que tu as réussi à faire un petit tour de santé du punk rock, du garage européen, toi, en plus, qui participe, qui a un groupe aussi qui tourne, hein, qui voyage pas mal?
5: Pas plus que ça, mais cette année, pour le coup, on a beaucoup de punk rock. Mais c'est pareil, c'est encore une fois un peu le hasard, ça dépend de ce qu'on va nous proposer. Mais là, on en était à la fin... à ne plus prendre de groupe de punk rock parce qu'il y en a beaucoup. Ben parce que par exemple aussi les Briefs qu'on avait calé il y a un moment et pareil qui avait annulé, donc on est parti de là. Puis après il y a plein de groupes qu'on n'a pas fait depuis longtemps comme les G-Strings, enfin qu'on n'a jamais fait d'ailleurs. Après il y a des nouveaux groupes comme les Automatic Lovers qui font du punk rock, et puis il y a Humelmax aussi qui sont des jeunes groupes qu'il faut faire. Donc en fait ça nous fait finalement quand on regarde la prog là beaucoup par rapport à d'habitude, beaucoup de punk rock. Mais c'est pareil, des fois ça va être un peu plus 60s, des fois, là on a aussi trois groupes rockables cette année, ce qui est assez rare. Il n'y a pas beaucoup de 60s cette année, ou il n'y a pas de surf depuis 2 ans par exemple. Bon voilà, c'est un peu selon comment ce qu'on nous propose, quoi.
4: Moi il y a un truc qui me fait toujours marrer, c'est l'anecdote cosmique, quoi. Là, je te prends sur le. Je te demande pas de la préparer, c'est un peu fait exprès, mais c'est le. Est-ce que t'as un petit souvenir croustillant, un peu cosmique ou un peu rigolard, quoi, sur l'orgasme, sur un des groupes. Est-ce qu'il y a des groupes qui demandent des trucs complètement chelous, particuliers, ou est-ce que toi, des bénévoles, des histoires doit y en avoir quand même sur 28 éditions. C'est un peu la question TF1, quoi, finalement.
5: Ouais, mais là, tu me prends de court, là. Ok, alors moi j'ai deux anecdotes, mais qui datent du Palais d'Oron. La première, c'était John Sipornik Casino, qui est un groupe. Lui, c'était un Américain, et le bassiste, c'était un Russe qui jouait avec une espèce de basse qui ressemblait à une contrebasse, un truc assez original. Genre une basse des balcons, quoi. Et il arrive, il monte sur scène, il arrive à fond la caisse, et là, il glisse. Et avant d'avoir fait une seule note, il se retrouve à tomber de la scène dans le public.
4: Sur la grosse scène.
5: Ouais, en plus, sur la grosse scène, qui est vachement haute quand même, qui fait peut-être 2 mètres de haut, quoi.
4: Alors, un peu trop d'enthousiasme.
5: Ouais, trop. une bonne glissade, tu vois, mais direct. Et alors,
4: il a pu reprendre le concert quand même.
5: Ouais, mais il a dû avoir mal au dos, je pense, le lendemain. Et la deuxième, c'est pareil, Palais d'Oron. Il y a un mec qui se fait virer de la salle par la sécu. Et à un moment, on était dans la loge, et là, il y a un mec qui tombe du toit par le Velux. Et c'était le mec qui s'est fait virer, qui est monté sur le toit et qui était complètement allumé et qui a sauté par le Velux, mais il est tombé de, je sais pas, peut-être 4 mètres. Quoi.
4: Ouais, il y a un truc, mais c'est, en plus je m'en souviens, ça, j'y étais. Et c'était incroyable de voir ce mec tomber du toit.
5: Ah, le mec était sonné, quoi.
4: Au milieu des artistes en plus. En
5: ouais,
4: plus,
5: là, au milieu loge, des quoi. Artistes, où on était en train de discuter, il y a un mec qui tombe du ciel, quoi.
4: C'est vrai que ça, effectivement.
5: Sans parachute.
4: C'est l'anecdote cosmique.
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4: Bon, ben parfait. Maintenant, on va pouvoir rentrer dans cette programmation. Maintenant qu'on est nous aussi bien enthousiastes, on commence. Ben, on va faire dans l'ordre chronologique, finalement, un petit peu comme d'habitude, avec un jeudi soir qui s'ouvre non pas sur le site de l'entrepôt, mais du côté de la Brasserie Boss, toujours.
5: Ouais, ça fait un moment qu'on a ce partenariat avec la Brasserie Boss. On commence toujours le jeudi en extérieur, c'est pour que ça change un peu, on a toujours fait ça, et puis c'est bien aussi de changer d'air. Donc tout le monde se retrouve là, c'est sympa, on se met une balle dans le pied tous pour les deux jours à venir. Donc sur la prog, on attaque avec Robert Alips, peut-être toi tu peux en dire deux mots, tu connais bien.
4: Bah, Robert Alips, je sais que c'est un projet parisien, je crois.
5: Oui, bah, c'est, oui, oui.
4: Et qui fait de la power pop, je trouve, qui revient un petit peu à des bases... assez classique, et quatre filles avec plusieurs chants.
5: Voilà.
4: Donc c'est hyper frais.
5: Ouais.

0: Ensuite, bah pareil, Tof Guac, c'est toi qui vas décrire.
1: C'est, là, tu me prends dépourvu.
0: Ouais, c'est Raphaël de. Enfin, je te fais l'amorce. C'est Raphaël du label Belly Button de Anvers.
1: Ouais.
0: C'est un de ses nombreux groupes qui sont. Tout ce qu'il fait, c'est super. Donc, celui-là, il est assez pop 60s, on peut
1: dire. Ouais, carrément, un peu. Ouais, bah, garage. C'est marrant, il y a des trucs, des grooves un peu. Pas soul, mais pas loin, des fois. Et puis des guitares un peu fuzzées, mais bien, c'est bien contrôlé, je trouve. Et effectivement, c'est hyper pop, ouais. Ces albums. Moi, je les écoute depuis le début. Je crois qu'il a. Je m'en souviens de lui parce qu'en fait, il a sorti son premier album en 2020, en solo, sous le nom de Tof Guac. Depuis, bah, il en est au troisième, là, qui est vachement bien. Et en fait, du côté d'Anvers, il a son label Belly Button, qu'il a monté, me disait-il, l'an dernier, quand il est venu avec un autre projet qui s'appelait Mort, qu'il avait monté dans sa chambre. Quand il avait 18 ans pour aider ses potes à se produire et faire de la musique lui aussi. Donc il y a cet esprit do it yourself et il aide beaucoup de gens du coin, de la Belgique ou peut-être d'ailleurs maintenant à produire leurs disques et à les enregistrer en participant, en faisant une guitare ou une voix de temps en temps. Mais ça a l'air d'être quelqu'un d'assez investi sur
0: le
1: garage
0: productif. Quand on écoute Tof Guac, c'est tout vraiment super sympa quoi.
1: Oui, mais sous ce nom-là, en tout cas, c'est hyper frais aussi, c'est pareil. Je trouve que c'est un jeudi soir très frais que vous proposez.
0: Ouais, c'est fun, et donc c'est gratuit.

0: très fun aussi.
1: Donc ça, c'est pour ceux qui veulent venir juste se promener. Après, on attaque le vendredi à l'entrepôt. Et là, donc, ping-pong entre la salle du Nadir et puis la Jungle Room. Donc, on va attaquer sur la Jungle Room, la qui est plus petite, avec les Aimarts, un groupe de japonaises, un trio japonaise.
2: Oui, j'ai vu ça, effectivement, les Aimarts. Ouais. Je connaissais pas du tout. Mmh. Et ça se paraît, c'est très frais, c'est ouais. Super bubblegum, très pop.
1: Ouais.

0: Ensuite, on passe sur le Nadir avec Craig Shaw and the Excellos. Alors, Craig Shaw, c'est un vieux de la vieille, c'est puisqu'il avait un groupe qui s'appelait les Excellos, qui est vraiment une référence dans le rockab, quoi. Mais le rockab comme nous on aime, c'est-à-dire pas du rockab qui endort.
1: C'est quoi, il y a différents styles de rockab, du coup?
0: Ben, non, c'est pas qu'il y a différents styles de rockab. C'est hélas, c'est juste qu'il y a du rockab chiant aujourd'hui, c'est tout. Ah, parce que le rockab, c'est super. Nous, on adorait Dick O'Crane, tout ce genre de trucs, quoi. Mais aujourd'hui, on n'en voit pas des groupes comme ça. On voit que des groupes qui ressassent toujours le même bazar délavé dans tout. Bon, ça.
1: Ça peut être aussi. Moi, j'imagine ça, que ça peut partir dans une démonstration technique, quelque
0: même
1: chose
0: pas,
1: de recraché.
0: Non, c'est même pas ça. C'est vraiment histoire de. C'est vraiment faire toujours la même chose et surtout pas choquer, puis surtout pas. Il y a un mec qui s'appelle Bloodshot Bill qui lui fait du rockab en one man band, qui est un tueur à gages, quoi.
1: Mais, c'est clair.
0: Mais la plupart des gens, c'est trop pour eux parce que c'est un punk, quoi. Mais le rockab, c'est le punk des années 50. Pour nous, en tout cas. Et on voit pas souvent des groupes qui ressemblent à Eddie Cochran, tu vois, ou à Little Richard, tu vois. Hélas.
1: Bien sûr.
0: Donc, et en fait, ceux que tu vas trouver qui ressemblent à Little Richard, c'est les mecs comme Jim Jones, finalement, qui font pas du rockab, en fait. C'est quand même triste.
1: Mais ça fait partie de l'évolution, hein, aussi, certainement.
0: Ouais,
1: quoi.
0: Mais l'évolution, c'est surtout que ça s'endort un peu, c'est un monde qui s'endort. Nous, on a grandi là-dedans, hein, quand on avait une vingtaine d'années, on traînait beaucoup là-dedans, puis en fait, on s'y est ennuyé, donc... Voilà, c'est la petite coup de gueule.
1: Ah, mais nous, c'est, on a, c'était violent.
0: Nous, on adore...

0: Nous, on adore ça, donc on en met toujours. Et puis là, il y en a d'autres qui sont très cool, quoi. Enfin, des trucs, voilà, où c'est fun et où ça envoie, quoi.
1: Parfait. Alors, Kriegschwanz avec Xellos, ça envoie,
0: ouais,
1: quoi.
0: Le ouais, c'est soir. Des anciens, mais qui envoient vraiment bien. Ouais. Assez boogie, c'est vraiment bien. Et puis c'est des chouettes mecs, quoi. Et puis ils ont plein de projets super intéressants, ces mecs-là. Projets studio qui sonnent incroyablement bien. Ils sont d'ailleurs très respectés aussi dans le milieu rockab, quand même, avec leurs trucs parallèles, quoi. Voilà.

0: Martin Savage and the Diggers. Alors Martin Savage, c'est des gens qui sont très connus en Suède. Ils sont de Stockholm. Les frères Savage, c'est eux qui ont fait, qui organisent tout le punk, le rock'n'roll, les concerts rock'n'roll depuis 30 ans. Nous, ils ont fait jouer beaucoup à l'époque. Donc c'est des mecs assez incontournables de ce monde-là. C'est vraiment le relais là-bas, sur Stockholm, depuis toujours, dans le Garage Underground. Et donc là, il a monté un groupe avec deux des King Salami, les Anglais.
1: Okay, d'accord.
0: Enfin, Eric, le batteur, est français, mais il habite à Londres. Et puis Yuti à la basse, des King Salami, voilà. Donc punk rock.
1: L'album n'est pas très vieux, il doit être de 2024 peut-être,
0: ouais,
1: ou 2025.
0: C'est un groupe assez récent.
1: J'ai trouvé ça vachement bien, ouais. C'est très énergique. C'est pareil, les morceaux vont vite, quoi.
0: Ouais.

0: Après 50 Kittens, groupe japonais, donc on avait booké l'année d'avant, alors là c'est un peu plus la boom, hein. 60s, fun. Voilà.
1: Avec des tenues à paillettes, de ce que j'ai vu sur des clips, hein, pour l'instant.
0: Ouais.
1: Je sais pas, c'est peut-être exceptionnel, mais ça a pas l'air.

0: Ensuite, Cowboys from Outer Space, ça c'est un vieux groupe qui date des années 90, qui a fait un dernier album là, chez Le Spider à Toulouse il n'y a pas longtemps. Bon, c'est des mecs oui, qu'on connaît depuis longtemps, qu'on a déjà booké au Cosmic il y a très longtemps, mais qui étaient un peu moins actifs et qui ont remis le couvert là.
1: C'est plus sombre ça, enfin en tout cas c'est un petit peu plus lancinant, ouais, j'ai l'impression que ça a plus sur l'ambiance.
0: Ouais, il y a toujours eu un truc un peu particulier dans ce groupe là. C'est pas du punk rock simple, c'est intéressant.

0: Ensuite, Guitar Wolf. Bon, ben là, c'est japonais déglingué, le trio rock'n'roll. Pas, j'allais dire punk rock, mais non, c'est vraiment du rock'n'roll. Ils sont à donf.
1: Puis c'est bien saturé,
0: c'est
1: quoi.
0: Poseur, ouais, c'est tout le cliché du rock'n'roll. Ouais. Mais voilà, c'est quelque chose à voir. C'est un gros bordel ambiant. Ouais, j'aime bien Guitar Wolf. Il y en a qui aiment pas parce que c'est assez bordélique. Mais il y a un truc du coup que je trouve incroyable, c'est que la dernière fois que je les ai vus, par exemple, c'est. Il y a des moments où ils jouent presque plus ensemble et du coup t'as l'impression qu'ils se mettent à jouer à l'envers et ça devient incroyable. C'est quelque chose, enfin c'est, je sais pas, c'est, tu verras, tu les vois tous les jours, tu verras pas le même show quoi. Il se passe vraiment des trucs et moi j'aime bien ce genre de trucs.

0: Ouais, bah au moins.
1: Complètement barré.
0: Tout à fait exceptionnel. Et leur album s'appelle More Jet. Et il est sorti le 13 mars, tu vois. Donc c'est tout, ouais. C'est tout récent.
1: Ah ouais.
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1: Ensuite, Bella and the Bizarre. Alors, Bella, c'est la fille de King Khan.

0: Bah, King Khan, il a deux filles. Il y a Sabalo qui fait de la musique plus country. Et puis Bella qui est elle plus punk, mais qui a un super côté soul dans la voix. Elle est toute jeune, elle a 20 ans, je pense. Et voilà. Elle est basée sur Berlin.
1: Qu'on avait croisé du côté du petit J à Limoges. Hein,
0: ouais.
1: Notamment.
0: C'est une chouette. Ouais, quand on jouait à King Khan, des fois, elle chantait avec nous, elle est incroyable. Une super voix.
1: C'est aussi entre des morceaux un peu punk, effectivement, puis des balades un peu plus posées, ouais. Comme tu dis, avec une voix peut-être un peu éraillée, un peu solo.
0: Ouais, elle a les deux facettes. Elle ressemble beaucoup à son père, en fait, le côté punk de son père, en fait.

0: Et ensuite, Is Lordship, qui est un groupe voilà, qu'on regarde depuis des années. Mais au début, ils étaient partis à faire beaucoup de reprises, même si c'était super, un peu genre Jim Jones, mais c'était beaucoup de reprises. Donc bon, nous, on fait pas ce festival pour faire des groupes de reprises. Hein. On laisse ça au Zénith pour faire des covers de tous les groupes que tu peux imaginer.
1: Bien sûr,
0: qui important. Sont en première page de Rock and Folk.
1: Hein, c'est normal. Non, mais ça marche de fou.
0: Ça marche de fou, c'est vachement intéressant.
1: On sentait le sarcasme là.

0: Et Donkey's Lordship, c'est vraiment excellent, trio de base rock'n'roll, vraiment. Lui, il a fait ça, je pense, pour se faire plaisir, puisque lui, c'est le guitariste des Pretenders. Ça n'a pas l'air, mais voilà, il joue avec ce groupe. Bon, il n'est pas d'origine.
1: C'est pas le même délire, par contre. Hein.
0: Non, mais il n'est pas d'origine dans le groupe. Hein.
1: Ok.
0: Mais voilà, c'est quand même une grosse pointure, quoi. Et bon, bah, c'est un guitar héros, lui. Et il fait le rock'n'roll comme on aime, quoi. Tu vois, vraiment, rock'n'roll de base qui envoie.

0: Et c'est des mecs, ça, qui jouent à 1h15, hein, le vendredi. Hein. Donc c'est pas rien. Faut rappeler aux auditeurs et auditrices qui connaissent pas, le Cosmic, ça finit tard. Hein.
1: Ouais.
0: C'est un petit marathon, quoi.
1: Ouais, et puis après, on a DJ jusqu'à 4h du mat le vendredi.
0: Voilà, histoire d'être.
1: Et puis pour ceux qui aiment vraiment s'éclater sur le dance floor, DJ de 19h à minuit, en extérieur, non-stop. Avec. Plusieurs DJ qui vont se succéder. Je vais les citer. Roxy Light, King Rat, Nasal, Pablo Colorado, Keke, Untamed, Sash Berto. C'est Sacha, un peu de Mannheim en Allemagne. J'ai du mal à prononcer son nom de DJ. Nolf, Frankenstein, qui est Frankie de Radio Lux, Moon Rocket, qui est un bénévole avec nous. Friedrich Wagen from Dangerous, ça c'est dur à dire aussi, c'est un pote de Genève. Juju, Tony Garagiste du label Sep Records et Traxman du label Soundflat en Allemagne, à Cologne.
0: Ah, super, ouais, donc ouais, même la sélection DJ, tu vois, ça on allait en parler aussi.
1: Ouais, c'est
0: une sélection
1: varié.
0: Propre et variée, ouais. Quoi, effectivement.
1: C'est le but aussi, ouais.
0: Et international pour le coup. Mmh. Ouais,
1: toujours. Chouette. Ouais.
0: Mortel, donc voilà, chacun son créneau, et puis ça alterne, et puis il y en a pour tout le monde, tout le temps. Mmh. Parfait, voilà pour ce vendredi, voilà pour les DJ, rapido en tout cas, on bascule sur le samedi.
1: Sur le samedi, donc samedi on attaque à 13h comme d'habitude avec ambiance tranquille, DJ, 8-20 blancs pour ceux qui aiment ça, et au soleil, après-midi au soleil, il a toujours fait beau, hein, je croise les doigts, je touche du bois, que ça change pas, ça a toujours été super fun. Pas pour les Anglais qui eux prennent des coups de soleil, du coup les pauvres.
0: C'est normal, mais moi tu sais, je fais un peu partie de cette catégorie aussi.
1: Ouais. Donc là on met des parasols parce qu'il y en a qui ont bien cramé.

0: Alors on va attaquer avec 15h, The Crumbones, c'est un groupe de... C'est une petite ville en Allemagne au-dessus de Mannheim, mais j'ai oublié, c'est un duo, c'est le père et le fils. Lui, il jouait dans quelques groupes connus, le père, donc guitariste, et c'est son fils à la batterie. Un peu à la Link Ray, je dirais, un truc comme ça. Et à 16h30, les Deadshots, c'est un rockabilly, quoi dire de particulier, lui...
1: Oui, donc c'est très rockab,
0: ouais,
1: très
0: ambiance dominante. Le batteur, il joue debout, un peu il joue debout de la caisse claire. C'est un mec qu'on voit sur tous les teasers d'avant, et c'est un super danseur, et il est assez charismatique, le batteur.
1: C'est des mecs, ça, qui connaissent ce festival, déjà ?
0: Ouais, bah, ils viennent tous les ans. Lui, en fait, il déménage sur Périgueux, là, ce gars-là. Enfin, il est anglais, mais il déménage sur Périgueux.
1: Oui, normal.
0: Et les autres sont toujours là-bas.
1: Ok, donc ça fait deux groupes pour le public, ouverture publique gratos le samedi après-midi. Quoi.
0: Voilà, ça, c'est gratuit.
1: C'est chouette.
0: On ferme à 18h et on réouvre à 19h. Mes groupes à 20h, donc à Jungle Room, les Melmacs.

0: donc punk rock avec une chanteuse qui vient d'Allemagne de l'Est.
1: Et là, ça fait très power pop. J'ai écouté pour le coup.
0: Ouais.
1: Je trouve qu'il y a des morceaux qui sont très paillettes, quoi.
0: Ouais.
1: Et je trouve ça très chouette. Hein,
0: ouais, mais c'est dans la lignée aussi des groupes comme Amine and the Sniffers aujourd'hui, ce genre de truc. Là, moi, je trouve assez punk

Deuxième groupe, Moons of Saturn. Le chanteur, il vient de Stockholm, et puis les deux autres sont de Göteborg en Suède. C'est, moi, je suis fan de ce groupe-là. Ils avaient un groupe avant qui s'appelait The Curse, groupe de punk rock, qui avait tourné un peu en France. Et là, ils sont un peu moins connus, mais comment décrire? C'est justement, j'aime bien parce que c'est pas du 60s, mais c'est pas non plus du punk rock, c'est pas non plus, c'est tout mélangé, mais c'est l'album, il est vraiment tubesque. Sur l'album, je pense qu'il y a un morceau qui m'ennuie, tout le reste c'est vraiment des tubes. Donc faut écouter ça. C'est dur à décrire, mais

0: Ensuite, les G-Strings. Alors là, vieux groupe, une institution du punk rock allemand, avec Bernadette à la guitare, qu'on connaît de plein de projets. Il joue avec les Morlocks dernièrement, qui est avec sa... La chanteuse, c'est sa copine, elle est de Aix-les-Chapelles. Et puis, le batteur, lui, il avait joué dans les Satelliters. Qui a rien à voir parce que là c'est plus 60s, mais donc là on est dans punk rock hein. C'est un groupe qui tourne depuis les années 90 hein, à l'aise hein.
1: Sous cette formation là
0: eux deux oui, et puis les autres non, parce que oui ça a changé depuis, mais
1: c'est
0: eux
1: vrai
0: deux.
1: Que je suis tombé dessus assez récemment avec des albums qui sont sortis assez vite l'un après l'autre là.
0: Ouais.
1: Donc ok d'accord, je sais pas que c'était ici
0: c'est des crèmes, ils sont super.

0: Okay. Bah derrière les Briefs, qu'on avait programmé il y a quelques années, une institution du punk rock.
1: Hein. Ah, ça j'adore, perso. Voilà. Petit coup de cœur sur la prog. Normalement, j'espère. Moi, je les ai jamais vus encore, donc bon. J'espère que ça va être cool. Ça envoie toujours autant. Tu les as vus récemment?
0: Je les ai pas vus.
1: Ça fait un moment.
0: Non, ça fait un moment. Moi, je les avais vus au Choc, mais il y a quelques années. Je les ai pas vus dernièrement, mais bon, j'ai regardé. Ça, c'est toujours pareil. Ça change pas.

0: Automatic Lovers, c'est un groupe de Barcelone. Alors eux, ils sont vraiment les plus jeunes du festival, je pense. Bah, punk rock aussi, comme je disais, il y a beaucoup de punk rock cette année.
1: Un peu un punk rock 70s, quoi.
0: Ouais.
1: Enfin, 70,
0: ouais.
1: Un peu la dame des tout. Enfin, il y a des trucs qui sont vachement cool, ouais.
0: Ouais, ils ont la frite, hein. Ils sont tout jeunes.

0: Les Caesars, ça sera le dernier groupe de Rockab. Là, on est voilà Rockab, mais fait par des mecs assez jeunes, donc ça, voilà, c'est mélangé quoi, avec d'autres influences, des influences 60s qui sont vachement intéressantes, puis qu'on retrouve souvent dans le Rockab d'ailleurs des années 50. Hein, de toute façon, c'est pas dur. Hein, entre 50 et 60, la passerelle, hein, elle s'est faite, je veux dire, logiquement. Donc on retrouve ces influences-là dans ce genre de groupe. C'est ça que je trouve intéressant, c'est pas bloqué sur un style d'une année de... On parle pas, ok, on va faire du rockab de 54, tu vois, et puis pas autre chose, enfin...
1: Ouais, ce serait, ouais, pareil, voilà. On tournera en rond assez rapidement.
0: Eh ben, on est en 2026, donc c'est des mecs qui font ce genre de musique et qui mettent ce qu'ils ont envie dedans.

0: Bart and the Bratz, c'est donc un groupe de La Rochelle. Donc Bart, il est assez connu depuis longtemps, mais pareil, encore punk rock. Allez, ça sera le dernier.
1: Ouais, punk rock, et puis là aussi, c'est speed. Ouais, hein, ouais. C'est très très bien.
0: Voilà. Et bon, là, c'est Bart and the Bratz, c'est vraiment des groupes assez underground, parce qu'ils tournent pas beaucoup. Mais ils sont très reconnus dans le milieu, quoi.

0: Et le dernier, c'est Experimental Tropic Blues Band, qui est un groupe qu'on a déjà fait au Cosmic il y a longtemps, qui a fait un dernier album qui sort un peu du style habituel. Mais bon, sur scène, ça va être, pour ceux qui connaissent comme d'habitude, c'est quand même bonne teuf.
1: Bah, Experimental et Tropic, il y a de ça, parce qu'il y a des délires un peu électroniques dans leur dernier album.
0: Oui, très électronique le dernier, mais ça sera pas comme ça sur scène.
1: Ah, ok.
0: Ouais.
1: D'accord.
0: Ouais.
1: Ça peut être
0: Il est vraiment surprenant. Il y a beaucoup de boîtes à rythme sur le dernier. Voilà,
1: j'étais assez curieux de voir. Ouais. Ça peut être très teuf, justement, sur la fin. Donc c'est très bien.
0: Ouais, mais c'est des personnages. Ils ont... Nous, quand on les faisait jouer à l'époque, ils avaient toujours vraiment la frite. C'est... Voilà, ils sont de Belgique, je sais plus quelle ville. You need to get a haircut. Et pour l'anecdote, un des guitaristes, il se mettait un jack dans le cul à l'époque.
1: Un jack?
0: Ouais.
1: Ouais, très bien, impeccable.
0: Ouais, comme ça, il faisait du buzz avec, ça faisait bim, bim, bim, puis à un moment, il se le mettait dans le cul derrière. Très voilà, bien. C'est ce genre de personnage.
1: On embrasse tous les mecs, les techos qui rangeaient les câbles après, en espérant que ce soit lui qui le range lui-même.
0: Parce que... Oh, c'est son jack de guitare.
1: Ouais, bon, très bien.
0: Ouais. Donc, par contre, il faut que le circuit électrique soit bien protégé. Ok, voilà, puis on finira jusqu'à 5h du mat, DJ, voilà, DJ parti pour les infatigables.
1: Ouais, alors là, c'est clair.
0: Voilà, et puis pour le lendemain, ceux qui seront sur le départ ou qui auront envie de continuer, on fait un début d'après-midi au Préfichot, c'est en plein air, dans un parc, donc c'est gratuit, bien sûr, avec un groupe qui s'appelle Les Vipères, qui est chouette, c'est pas connu, c'est un groupe qui... Je sais pas depuis combien de temps ils jouent, mais pareil, ils tournent pas beaucoup, mais c'est excellent, c'est instrumental, donc c'est bien pour le dimanche. Il y a un côté Link Wray encore.
1: Il y a un côté un peu plus surf pour le coup.
0: Ouais, surf aussi.
1: Un peu twang.
0: Voilà, enfin. Pas surf classique, mais assez twang, ouais. Et les enregistrements, ils sont super, vraiment le son est terrible, enfin voilà, c'est vraiment bien fait.

0: pense qu'on peut passer une chouette après-midi là avec, voilà, on peut manger sur place, donc pour ceux qui veulent s'en aller, ils peuvent grignoter avant de partir. Et puis ceux qui veulent traîner un peu, on refait un deuxième set un peu plus tard vers 15h, donc il y a un set à 13h, un set à 15h. Et puis bah généralement ça traîne un peu, là les berruyers eux ils vont traîner, puis après tout le monde, il y a ceux qui partent et voilà, qui viennent dire au revoir à leurs potes.
1: Ceux qui vont faire la route aussi.
0: Ouais, mais ça fait des grandes tablées là-bas, c'est assez sympa. C'est... Pour ceux qui n'ont pas eu le temps de se... On se croise sur le festival, mais on court tellement partout vu que les groupes sont en alternance et qu'il n'y a pas de blanc.
1: Et vous arrivez à avoir cet esprit festival sur les journées ou soirées, on va dire du jeudi et du dimanche, qui ressemble quand même vachement aussi à des... Tiens, on retrouve les bénévoles et tiens, on quitte les bénévoles. Vous arrivez à toucher du festivalier, des gens qui viennent justement pour la programmation ou qui ne connaissent pas du tout le Cosmic.
0: Eh ben, les trucs en après-midi ou le soir, ouais, enfin ou à la brasserie Boss. Bah, il y a un peu les deux. Justement, c'est fait pour ça. C'est pour ceux qui veulent découvrir et qui ne sont pas des habitués, donc ils peuvent venir découvrir. Et si ça leur plaît,
1: avec une petite dose. Voilà.
0: Ouais. Et d'ailleurs, ce qu'on cale là est aussi des choses un peu plus faciles à encaisser aussi. C'est pour ça qu'on met des trucs plus fun. On met pas les guitar wolf dans ce genre de, parce que sinon personne viendrait plus. Enfin, à part les gens comme nous. Mais bon, on s'en moque de toute façon. Ceux qui veulent venir viennent. C'est sold out. Mais après voilà, ça fait plaisir et ça fait découvrir un peu à des gens qui eux ne sont pas des puristes comme tous on peut l'être. Et c'est gratuit, donc c'est le but, voilà, c'est ça. Et après, si les gens ont envie d'une dose un peu plus grosse dose de rock'n'roll et puis des choses plus marquées, ouais, et ben ils prennent leur place et ils viennent. Mais de toute façon, voilà, quand ces gens qui vont venir gratuitement, ils viendront que l'année d'après, parce que c'est sold out genre un mois avant. Donc, mais c'est pas grave, ça fait du... Ouais, ça donne envie pour l'année suivante.

0: Bah justement, tu vois, on peut parler de ces conditions. Tu dis c'est sold out un mois avant. On rappelle, c'est du 14 au 17 mai, auditeurs auditrices. Au moment où on enregistre nous cette émission, on est un peu plus d'un mois avant. On en est où, Fred? Il reste des places encore là, début avril?
1: Ouais, il reste des places. Mais faut, voilà, ceux qui veulent venir, faut pas traîner, parce que vraiment, les gens ils prennent le week-end. Et le pass week-end qui n'est pas très cher d'ailleurs. Alors je vais dire en loc, parce que sur place, mais il y a peu de chances qu'il y ait de place sur place. Le week-end il est à 50 et la soirée à 25, ce qui est quand même pour une vingtaine de groupes.
0: Bah oui, c'est une dizaine par jour, quoi.
1: Et en ligne, donc le week-end est à 45 et la soirée à 25.
0: Si on prend les places sur votre nouveau site internet, en plus, quoi.
1: Je me suis planté, en fait, c'est que j'ai besoin de lunettes. C'est que la soirée sur place est à 28 et en loc à 25. C'est pour ça que je me suis dit, tiens, c'est bizarre, 2 x 25.
0: Ouais, je trouvais ça.
1: Tant pour moi. Week-end en loc, 45, donc c'est quand même vraiment cool. Okay. Il y a de la restauration sur place, il y a à boire à pas cher. Mais il faut réserver, ouais. Si ceux qui veulent vraiment venir, il faut réserver, ça c'est sûr. Il ne faut pas compter se pointer sur place le jour même et pouvoir rentrer. Enfin, il y a très peu de chance.
0: Et pour ça, j'y reviens, il y a ce nouveau site internet,
1: ouais,
0: qui est plutôt très bien fait, là, qui est très clair. Programmation, billetterie, là, vous cliquez sur billetterie, c'est carré, c'est très clair. Vous avez toute la prog avec des liens utiles pour écouter chaque groupe. Voilà, qui c'est qui l'a fait le site internet, tu sais? Toi, c'est refait récemment là.
1: C'est un pote de Tours qui joue avec Eric, qui est le président de l'asso. Donc c'est les Tourangeaux. Et ils ont un groupe qui s'appelle les Barons du Bayou et ils font du cajun, voilà, avec un chanteur qui s'appelle Coco. Je fais un peu de promo, t'sais. Coco qui est un gars qui jouait à l'époque Alterno aussi déjà. Ouais, bon, c'est toujours les mêmes familles, hein. On retrouve toujours un peu les mêmes gens qui gravitent autour de tout ça. Et donc il nous a proposé de remanier un peu le site. Faire quelque chose d'un peu mieux que ce qu'on avait avant, peut-être. On veut de toute façon un truc assez simple et efficace. C'est...
0: comme la musique proposée finalement.
1: Voilà, exactement. Ah. Exactement.
0: On est là-dedans. Le Wild and Crazy Rock'n'Roll Festival, comme c'est dit sur ce site internet, cosmic-trip-festival.com.
1: Voilà, vous verrez tous les bénévoles derrière les bars ou derrière là où c'est la scène. Tout le monde a le sourire et c'est ça qui est chouette, quoi. Et ça fait 28 ans que ça dure et tant que ça dure, on continue. Voilà, la force des bras de tous ces bénévoles et de l'envie et le public est heureux et tout le monde est heureux, donc c'est assez chouette. Le truc de cette fête-là, qui est plus une fête, je répète, qu'un festival, c'est vraiment le fait d'un truc fun, quoi, qui change, qui sort de l'ordinaire, où tout le monde s'amuse. On trouve toujours des gens qui nous disent « Oh, j'ai dansé, alors je danse jamais », enfin ce genre de trucs, quoi. On se lâche un peu, quoi.
0: Il y a toujours d'ailleurs le trophée remis au meilleur danseur.
1: Ouais, ça a été mis en place par des bénévoles. C'est pas mis en place par l'intérieur du festival, c'est mis en place par des bénévoles. Et c'est un trophée du meilleur danseur. Ouais.
0: C'est quoi, la vache d'or?
1: Ouais.
0: Comme ça, oui, parce que c'est une vache en or.
1: Et donc c'est un trophée qui voyage et qui est remis par ceux qui l'ont créé, qui est remis à celui qu'ils estiment le meilleur danseur du week-end.
0: Mais pour ça, il faut combiner endurance et puis originalité.
1: Ah ouais.
0: C'est clair.
1: Endurance, c'est le mot, je pense.
0: Oui, tout à fait. Bon, là-dessus, en tout cas, on espère vous y croiser, auditeurs, auditrices, du 14 au 17 mai, le Cosmic Trip Festival, 28e édition. Merci, Fred.
1: Ouais, ouais.
0: Ciao, ciao.
1: Salut.
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0: Salut tout le monde, vous êtes bien à l'écoute de la Maison Disque sur le 94 MHz de Canal B. Salut Juliane.
1: Bonjour Antoine et bonjour à toutes et tous.
0: C'est sur ces douces notes de Mac DeMarco qu'on reprend le cap sur Brooklyn, New York, Capture Tracks.
1: C'est on le ouvre label. Le deuxième chapitre.
0: Exactement, deuxième chapitre de ce marathon pour vous parler d'un des labels les plus emblématiques quand même de cette scène américaine qui officie depuis 2008. Si vous n'avez pas écouté, vous pouvez aller réécouter le podcast de la première émission, donc sur la première phase du label qui nous avait emmené de 2008 à 2019, et donc là on repart, enfin 2020 on avait dit, je crois, je sais plus.
1: Oui, c'est ça.
0: Ouais, 2020, et donc là on repart de 2020 pour aller juste. Non, pardon, j'ai dit une bêtise.
1: On repart de 2015 pour aller jusqu'à 2020.
0: Merci. Tu suis, c'est bien.
1: On se perd dans la chronologie.
0: Hein. Exactement. on en redit juste un mot en deux secondes ou pas? Non, pas forcément. Les gens iront écouter la
1: première. Oui, voilà, label de Mike Sniper, Brooklyn. Plein de choses à découvrir, des groupes très connus qu'on passera pas. On peut les citer, parce que par exemple, on passera pas même dans la prochaine émission de Dive ou encore de Wild Nothing.
0: Exactement. Voilà, il y aura peut-être des gens qui vont dire ouais, c'est nul, ils vont même pas passer ça.
1: Ils peuvent aller écouter Dive
0: ou faire leur propre émission. Exactement. Donc oui, et puis peut-être si ce qu'on peut quand même préciser, c'est que en 2012, on l'avait dit sur la première émission, en 2012 il y a eu deux albums qui ont très bien marché, celui de Chris Cohen et de Mac DeMarco, qui ont mis du beurre dans les épinards, ce qui a permis sur cette nouvelle phase là 2015-2020, je pense, de sortir beaucoup plus de disques. J'avais regardé sur Discogs quand même, il y a eu une phase justement où là il y avait beaucoup plus de sorties par an, et phase où il y a eu aussi plus de rééditions, et ça c'était pour le bien de nos oreilles, parce que les rééditions sont quand même de qualité chez Captured Tracks. Et on va démarrer donc avec...
1: On démarre avec The Shifters. Il fallait bien passer un peu de musique venant d'Australie dans nos émissions. Donc The Shifters, groupe de Melbourne, qui synthétise absolument tout ce qu'on aime de la scène australienne. C'est moi personnellement l'un de mes groupes préférés, que j'ai toujours trouvé très fort. Il y a une esthétique qui est, à l'image des groupes australiens, volontairement minimale, lo-fi, basée sur des choses répétitives, beaucoup de guitares un peu partout, des claviers répétitifs là aussi, une façon de chanter en assez désillusionnée, un peu nonchalante, mais c'est absolument savoureux à écouter, et tu te dis pas mince, c'est des poseurs quoi, tu vois. Ils arrivent à être nonchalants sans être poseurs, ce qui est un exercice parfois très difficile. C'est un groupe où je conseille vraiment l'intégralité de leur discographie, c'est sans faute. Ils ont des albums qui sont sortis sur Trouble in Mind, donc quand même assez gros label aussi.
0: Feu,
1: Trouble in Mind, tout à fait. Et ils ont aussi sorti The Shifters, un album live, et je le précise parce que c'est sorti sur un label français, le label Arvodisc, qui a très peu de sorties, mais qui est un label qui est composé d'amateurs de musique australienne, à savoir des membres de Buddy Records et du label grenoblois Future Folklore. Pardon. En 2020, le groupe a sorti un single, donc on en a déjà parlé dans la première émission il y a 15 jours. Il y a des singles qui sont sortis sur Capture Tracks, sans forcément donner après des suites d'albums ou d'EP, juste des singles. Là, ils ont sorti un single qui s'appelle Left Bereft, donc il y a deux faces. Moi, j'ai choisi de vous passer le morceau de la face A, qui s'appelle Left Bereft, et on l'écoute tout de suite, et vous allez voir, le clavier, je pense, joue une seule note pendant les 3 minutes 30 de chanson. On écoute tout de suite Left Bereft de The Shifters.

0: À l'instant, on vient d'écouter le tube Yesterday on My Mind de Chris Cohen, du coup, sorti en 2016, 4 ans plus tard, Overground Pass. Chris Cohen revient. Alors, quand t'as fait un album comme Overground Pass et que tu te dis qu'il faut en faire un deuxième, et ben la barre est haute, et ben il a réussi avec l'album As If Apart à sortir un deuxième disque excellent, vraiment. En plus, alors, Yesterday on My Mind, c'est le dernier morceau de l'album. Donc, déjà, t'écoutes le disque, tu te dis c'est déjà super, et il finit par le tube. Généralement, on démarre par le tube, ouais. Et lui, il a fait l'inverse. Il finit par ce tube, vraiment, qui est. Enfin, je crois que c'est pareil. Je me dis, et pareil, à chaque fois que je le passe en DJ set, quand ça m'arrive, je pense que à chaque fois, je suis trop content. Enfin, je veux dire, et tu vois sur la tête des gens qu'il y en a d'autres qui sont contents de le passer. Voilà. Donc Chris Cohen, je vais pas le répéter, scène de Los Angeles, qui depuis de nombreuses années fait de l'indie pop. Il est plus chez Captured Tracks d'ailleurs, maintenant il a signé chez Hardly Act, qui est un autre label américain. Moi je suis un peu moins fan du dernier album qui est sorti, donc qui est sorti il y a 2 ans je crois, ouais. Maintenant, ou il y a 2 ans, ouais, qui est plus jazzy, plus voilà. Moi c'est marrant parce que je l'ai écouté à un moment en me disant bah si jamais il fait une tournée, est-ce qu'on fait jouer avec l'association des Pichica, et puis donc on l'a écouté une fois, deux fois, trois fois, et moi j'y arrivais pas, et là je suis revenu dessus il y a pas longtemps, et finalement j'arrive à trouver quand même 2-3 morceaux qui m'accrochent l'oreille, mais j'aime moins forcément que les 2-3 premiers. On part dans la rue du champ, c'est ça?
1: Tout à fait. Il y a 15 jours, j'avais passé un groupe néo-zélandais, The Bats, un groupe, on va dire, ancienne génération, et je vais continuer avec Street Chan, groupe néo-zélandais, lui aussi. Donc, Street Chan, le groupe, on va dire qu'il oscille, alors c'est un peu compliqué, ouais, je vais dire grossièrement entre indie rock et garage rock. C'est un groupe formé principalement autour de deux femmes, Emily Edrosa à la guitare et au chant, et Billy Rogers à la basse. Ils ont sorti un album en 2016 qui s'appelle Aura, qui est sorti donc sur Capture Tracks, bien entendu, et sur Flying Nun, donc voilà, plutôt bien entouré pour la sortie de leur album. C'est un album que je trouve assez fascinant dans la sensation de donner de la puissance et de la mélancolie sur tout un album, sur les mêmes morceaux. Voilà, il y a vraiment les deux sur un morceau, et c'est quelque chose d'assez, comment dire, il faut vraiment réussir à jauger pour te rendre, mettre de la puissance et rendre à fois l'auditeur et l'auditrice totalement mélancolique. Je trouve que ce qui symbolise bien cette puissance, cette mélancolie, c'est aussi la pochette de l'album, qui est absolument magnifique. Ça représente une maison avec des lumières et des couleurs qui sont vraiment très jolies. C'est le genre de truc que j'aimerais avoir dans mon propre appartement. Et surtout que j'ai appris, cette maison, c'est là où ils ont enregistré l'album, en fait. Parce que, faut le savoir, les groupes, notamment néo-zélandais, n'ont pas vraiment d'accès à des studios grandiloquents, et donc ils ont tout enregistré à la maison, et ça fait pourtant un album absolument sensationnel. Les paroles de l'album apparemment parlent de la vie des jeunes en Nouvelle-Zélande, et ça a l'air assez épique. Je les comprends pas du tout, j'ai lu en interview qui parlait de ça, et en fait en réécoutant l'album, je me suis dit, les intonations vocales que peut avoir la chanteuse Emily Edrosa me donnent un petit indice sur l'ironie avec laquelle elle parle de la Nouvelle-Zélande et de la jeunesse en Nouvelle-Zélande, avec, je pense, un regard assez critique et acerbe sur leur pays, qui apparemment serait totalement centré sur le sport et la musique, on s'en fout un peu. Le groupe s'est séparé, mais Emily Edrosa a fait des très bons albums en solo que je conseille tout autant. Mais pour l'instant, on va écouter un morceau de Street Chan. Le morceau s'appelle Pedestrian Support League.

0: On vient d'écouter à l'instant Molly Birch. Ça nous a calmé tous les deux, je pense.
1: Ouais, ouais, ouais.
0: Ça nous a remis à un niveau, c'est juste avant Street Chant, c'était un peu plus vénère. Et puis là, ça, hop, c'est presque on aurait pu faire une petite sieste. C'était...
1: Tout à fait, je dirais que ça nous a apaisé.
0: Apaisé.
1: On s'est pas endormi non plus.
0: Non, ah bah non. Non, non, non, non. Donc le morceau Good Behavior de Molly Birch, qui a sorti finalement tous ses albums Molly Birch sur le label Captured Tracks. Moi, je dois dire que c'est un peu bizarre parce que, comme tu le sais, j'écoute pas mal d'artistes indie folk pop féminine. Elle, j'ai pas d'album de Molly Birch et tu vois, là je trouve que tout début de ce morceau là ça ressemble beaucoup à Aldous Harding sans être une pâle copie, hein, mais elle a quand même sorti 5 albums, les 5 sur Captured Tracks, et alors, parmi les 5 il y en a un, c'est des reprises de Noël, donc on va dire plutôt 4 albums studio. Et je trouve que bah là, pour le coup, ça a viré dans le temps vers de la pop sophistiquée. Et d'ailleurs, c'est comme ça qu'elle est taguée sur un des sites où je vais me référencer. Et j'aime moins, en fait, ce qu'elle fait maintenant. Alors que les deux premiers, vraiment, Please Be Mine, qui est sorti en 2017, et First Flower, dont on vient d'écouter un extrait qui est sorti en 2018, sont vraiment deux superbes disques indie pop folk. Voilà. Molly Birch, allez écouter si vous voulez vous faire votre propre avis. Elle vient du Texas, d'Austin, au Texas. C'est quand même assez chouette. Je vois pas ce que je peux dire de plus, donc je vais te tendre une perche pour nous passer
1: et
0: bah,
1: j'enchaîne
0: le prochain
1: avec
0: morceau.
1: Une autre artiste américaine. Il s'agit de Lina Tulgren, une artiste que j'ai découvert grâce à l'association des Pichikai qui l'a programmée.
0: Qui a pas viré dans la pop sophistiquée pour le coup.
1: Voilà, l'association l'a programmée il y a peu de temps, un dimanche après-midi il me semble. Lina Tulgren, la musique c'est une sorte de folk que l'on pourrait dire intimiste, des choses qui tiennent vraiment une sorte de beauté et de fragilité en même temps. Moi, vous allez voir sur le morceau que je vais passer, j'entends à la fois sa voix assez fragile et cette guitare où on entend les doigts qui se promènent sur les cordes. C'est quelque chose que j'aime beaucoup et qui pour moi vraiment l'essor d'une certaine folk. Son premier EP baptisé Wishlist, dont je vais vous passer un extrait, est sorti en 2016 et donc c'est une première sortie qu'elle a fait en autoproduction en 2016, et directement après, Captured Tracks le ressort dans la foulée. Donc vraiment, je pense que ça a dû arriver jusqu'aux oreilles des boss de Captured Tracks, et qu'ils ont sauté sur l'occasion, et depuis cet album, elle a quand même une plutôt belle carrière, je dirais. Et tous ces albums, elle continue de les enregistrer avec son ami d'enfance, Ti Ueda, qui est présent sur tous les albums depuis le début. Alors, j'avais pas vu le live des Pichikai, mais apparemment, il y a aussi une part un peu laissée à l'improvisation et au violon.
0: Tout à fait.
1: Tu peux en témoigner.
0: Oui, tout à fait. Bah, effectivement, donc on l'avait fait jouer à la chapelle du conservatoire un dimanche.
1: Très beau lieu pour un
0: exact,
1: concert.
0: Tout à fait. Et donc, elle était, en fait, elle s'était accompagnée des deux, de la première partie et du groupe qui jouait.

0: Vous êtes toujours à l'écoute de la maison de disque sur le 94 MHz de Canal B. On continue d'explorer les années 2015-2020 du label Captured Tracks, le label américain plus exactement de New York, plus exactement de Brooklyn. Et on vient d'écouter à l'instant le tube I Don't Want You Anyway du groupe Look Blue Go Purple, qui est un groupe de Nouvelle-Zélande, donc pas du tout américain, mais qui est une réédition, très bonne idée qu'a eu Captured Tracks de rééditer ce disque là et comme de nombreux disques. En fait, il y a eu une vraie association qui s'est créée entre le label Flying Nun Records et Captured Tracks, parce que dès que Flying Nun Records, qui est un label emblématique néo-zélandais, sortait des rééditions, Captured Tracks les sortait pour pas toutes hein, mais une partie les sortait pour les États-Unis, et donc c'est ce qui fait que ce groupe là donc est très emblématique du Dundin Song, qui a officié dans les années 80 hein, c'est ça, je crois que c'est un groupe qui est né en 1983 et qui a arrêté très vite en fait hein, qui s'est arrêté en 87. On est sur de la jungle pop, indie pop
1: de super bonne qualité
0: et
1: assez indémodable, je trouve.
0: Ouais, c'est tout à fait, je suis d'accord avec toi, et je pense que tu peux le repasser pareil en DJ set, ce sera toujours aussi efficace. Voilà, et ben écoute,
1: j'enchaîne avec une compilation. Le nom de la compilation, c'est Strum, The American Jungle Underground 1983-1987. On reste dans la même période. C'est une compilation que Captured Tracks a sortie en 2020 et qui regroupe, je crois qu'il y a 30 morceaux de groupes inconnus originaires de petites villes et de banlieues américaines qui ont fait durant cette période de l'excellentissime, je pèse mes mots, jungle pop. C'est des groupes qui, voilà, ont mélangé une sorte de post-punk qui était un peu sur la fin à cette époque-là, des mélodies très jungle. Je pense que c'est vraiment l'équivalent de ce que on pouvait entendre à l'époque en Angleterre, en Nouvelle-Zélande, comme on vient de l'entendre, et aussi, aux États-Unis. Voilà, il me manquait un pays anglo-saxon. Sachant que c'est un style qui n'a pas du tout fonctionné aux États-Unis, cette sorte de jungle pop, parce que les États-Unis étaient dans un passage où ils allaient arriver vers beaucoup de choses hardcore et college rock, donc c'est passé totalement à l'as ces morceaux. Captured Tracks décide de tout compiler et ça fait vraiment une compilation de... Mais vraiment, moi, je passe voilà, je la passe très souvent.
0: Je te remercie d'ailleurs, parce que c'est toi qui m'as fait découvrir cette compilation. Et pareil, je me la... En fait, c'est ça qui est cool. C'est que ce genre de compilation, tu la lances. Et en fait, tu t'es parti pour plus d'une heure. Et tu sais que ça va être super.
1: Ben oui,
0: que,
1: voilà. et c'est en plus, c'est des groupes. C'est marrant de regarder les groupes. C'est que t'as aucune info sur les groupes. Ils ont un morceau. Tu te demandes où le gars de Captured Tracks il allait retrouver ce groupe. Mais merci à lui. Apparemment, j'ai pas le disque, malheureusement. Mais il y a un livret qui, quand même, donne des informations sur les groupes qu'ils ont pu récolter, et aussi je le conseille, il y a un super article Bandcamp qui parle de cette compilation qui permet de comprendre vraiment cette scène, et notamment sur la présence féminine au sein de cette scène qui, dans les années 80, sur la scène rock, c'était pas vraiment là où elles étaient le mieux représentées. Mais là, sur cette compilation, il y a notamment beaucoup de groupes féminins. Ça a été très compliqué de choisir un morceau pour moi de cette compilation, donc j'ai choisi le morceau que je... Voilà, quand je fais un DJ set, je mets ce morceau dans ma sélection à chaque fois. C'est un morceau d'un groupe de New York qui s'appelle The Cyclones, mené par une certaine Donna Esposito. Le groupe a sorti deux EP en 82 et 83. Voilà, c'est à peu près les seules informations que j'ai, si ce n'est que le morceau est absolument génial et qui s'appelle I'm in Heaven, qu'on l'écoute tout de suite. C'est The Cyclones.

0: Apples.
1: À l'instant, on vient d'écouter le morceau Trouble Believing. Vous avez probablement reconnu notre cher ami Mac DeMarco. Donc, c'est une démo. C'est sorti en 2018 sur Old Dog Demos. Et je me rappelle très très bien d'avoir acheté ce disque pour la simple et bonne raison, c'est que j'avais acheté les deux premiers de Mac DeMarco. Voilà, Salad Days et Two et Salad Days en deuxième. Ensuite, il avait sorti en 2017 This Old Dog. Et là, il m'avait perdu. Je m'étais dit, ah, je retrouve moins. Bon, il avait pourtant il y avait du temps qui s'était passé entre les deux albums, et il m'avait perdu, et c'est à partir de ce moment-là que j'ai un peu décroché. En tout cas, je trouvais sa musique moins originale, ça m'accrochait moins l'oreille. Et lors du disque RD de 2018, que je fais plus et que je faisais très peu déjà à l'époque, parce que c'est très cher et que je suis pas un gros...
2: L'intérêt n'est pas si...
1: Voilà, ça peut de temps en temps, il peut y avoir, je sais que j'avais acheté un live de This Is The Kid il y a 2 ou 3 ans, quelque chose comme ça, et puis en fait je me baladais dans Rennes, je suis allé chez Rockin' Bones. Et là, je vois dans les bacs, ce qui n'est pas du tout le public en plus de Rockin' Bones, du coup, je vois This Old Dog démo. Je me dis, tiens, écrit en japonais le titre. Et puis, je me dis, bon, allez, vas-y, je le prends, je me laisse tenter. Quoi. Et en fait, je trouve ce disque tourne au moins une fois par mois, je pense, sur la platine le dimanche. Parce que, en fait, on revient à l'essentiel, c'est-à-dire juste guitare-voix avec quelques très peu de prod. Et en fait, c'est là où on se rend compte du talent d'écriture et de. Alors, c'est très simple, hein, c'est ce que fait Mac DeMarco, mais c'est très bien fait. Et j'adore ce disque et je le réécoute avec beaucoup de bonheur à chaque fois. Donc, j'étais content là de passer un de ces morceaux. Et pareil, j'ai mis du temps à trouver, à me dire quel morceau je vais passer, parce que je les trouve vraiment très très bien sur cet album de démo. Voilà.
2: Eh ben très bien. Tu voudrais dire que Mac DeMarco est meilleur en démo qu'en album ?
1: Je sais pas. J'ai pas écouté les autres d'ailleurs, depuis qu'il les a presque tous sortis ses disques en.
2: Oui, il a pas fait un truc avec je sais plus combien de chansons aussi.
1: Si, ouais, il avait fait. Mais voilà, mais c'est là où on. Bon, en fait, c'est un peu comme King Gizzard, quoi. Moi, j'ai été très fan pendant un moment. Ils ont fait. Et puis, au bout d'un moment, quand t'arrives plus à suivre et que, bon, tu reviens aux anciens, aux anciens disques.
2: Je poursuis avec une artiste américaine qui répond au nom de Charlie Hilton. Elle a fait partie du groupe Blues, groupe de Dream Pop qui est aussi sorti sur Capture Records. Mais je vais vous passer un extrait de son album solo que j'ai beaucoup aimé. L'album s'appelle Panana, il est sorti en 2016. Alors, on rentre dans un total univers quand on écoute cet album. C'est-à-dire que la pochette déjà et même l'instrumentation, il y a quelque chose de ultra pop 60s, cette pop 60s assez psychédélique mélangé avec une dream pop beaucoup plus récente, et ça fait une rencontre des deux absolument c'est flottant en fait l'album.
1: Voilà. Il n'y a pas de lien de parenté avec Paris Hilton?
2: Alors j'ai pas l'info,
1: je ne pense pas. Savais que t'aurais pas été chercher l'info, mais non.
2: Franchement, je pense pas. Ce serait vrai. Je pense que je l'aurais su.
1: Ça aurait été une très bonne anecdote du coup.
2: Oui, c'est vrai. Si c'était sa sœur, ça aurait été vraiment génial. Donc oui, comme je disais, c'est quelque chose de très flottant. On a l'impression que sa voix en fait est toujours en train de voler au-dessus des instruments. C'est à la fois doux, mais c'est quand même assez énergique sur ce vol, et ça peut nous emmener aussi dans une sorte de vol. Voilà, je vais carrément jusqu'à là. Alors. Ces morceaux-là sont très bien. Parfois, elle est cessée, je dirais plus, c'est une sorte de synth-pop. Et là, j'avoue que j'ai tiqué un peu sur l'album, mais ça va. Globalement, il n'y a pas trop de morceaux de cet acabit. L'album a été produit par Jacob Portrait, membre de Unknown Mortal Orchestra. Mais le morceau que je vais vous passer, qui s'appelle 100 millions, est le seul morceau de l'album qui est produit par une autre personne, et en l'occurrence, Jarvis Tavernier. Tiens, on en a parlé dans la première émission, oui. Membre de Woods, qui fait aussi beaucoup d'enregistrements et de mixage, qui a notamment enregistré et mixé deux des albums des Babies, un groupe que j'apprécie beaucoup, beaucoup, beaucoup.
1: Culte, culte.
2: Et sur ce morceau que je vais vous passer, il y a aussi la voix d'un personnage bien connu sur Capture Tracks, un certain Mac DeMarco.
1: On n'en a jamais parlé.
2: On n'en a jamais parlé, voilà. Des choses sont bien faites. Je vous propose qu'on écoute tout de suite Charlie Hilton et son morceau 100 millions.

0: À l'instant, c'était le morceau 100 million
1: wow.
0: de Charlie Hilton. Bon, pour la petite blague, il l'a dit en français, j'essaye de le dire en anglais, mais je suis toujours pas sûr de moi. Voilà, ça vous donne à peu près notre niveau d'anglais à la maison de disques.
1: Et surtout que c'est des chiffres qu'on n'a pas l'habitude de voir.
0: Oui, voilà, on est un peu d'accord. Enfin, aussi, alors un jour si, peut-être, mais si c'est le cas, ce sera, on aura gagné au loto ou je ne sais quoi. Donc, bon, bref. Cette émission sur le label Captured Tracks, la période 2015-2020 touche à sa fin. Elle est passée très très vite, celle-ci, encore de très beaux morceaux qu'on a pu vous passer. Vous pouvez la réécouter en podcast sur le site de canalb.fr, comme la précédente et comme toutes les émissions, les chouettes émissions de cette chouette radio qui est Canal B. On va finir avec un dernier morceau. J'avais dit que les gens qui n'aimaient pas Widow Speak, ça les embêterait parce que je passerai un morceau de Widow Speak à chaque émission.
1: Là, s'ils n'aiment pas, ils peuvent éteindre la radio. C'est
0: exactement.
1: Ça que tu leur dis.
0: Mais moi, je leur conseillerais de rester parce que c'est un des plus beaux morceaux, je trouve, de Widow Speak, qui est sorti sur leur disque de 2020, du coup, qui s'appelle Plume. D'ailleurs, je ne l'ai pas en vinyle, ce disque-là, et je pense qu'il faudrait que si vous voulez
1: lui offrir, n'hésitez pas, envoyez-le à Canal B, il sera transmis à Antoine.
0: Et du coup, c'est très drôle parce qu'on parlait de One Million et c'est Money, le titre de ce morceau de Widow Speak. Donc, Widow Speak, ce fameux duo de Brooklyn, duo à la vie comme au studio, puisque c'est un couple. Voilà. On se retrouve dans deux semaines pour vous parler de cette dernière période qui n'est pas forcément la plus faste. En tout cas, oui. Pour nous deux, on s'est mis d'accord pour se dire que. On en reparlera, mais c'est pas terrible la dernière.
1: Y a quand même des trucs très bons. On va quand même passer d'excellents morceaux.
0: Ah, mais j'étais en train de dire du mal pour que les gens se disent on va réécouter dans deux semaines, ils vont dire plein de mal. Donc, on vous dit à bientôt, on vous fait des bisous et donc on finit avec Widow Speak, Money. À bientôt.
1: Ça marche, des bisous.

0: Salut tout le monde, vous écoutez musique.fm sur Canal B 94 FM. On va être ensemble pendant une petite heure pour s'écouter de la musique de jeux vidéo et parler du label musique.exe évidemment. Comme à chaque fois à la présentation, je suis avec Alexis. Salut Alexis.
1: Salut tout le monde.
0: Alors là, on a ouvert l'émission sur un son du jeu Peak, sorti sur PC en 2025. Le morceau Sunrise, composé par Eric Snog. T'as entendu parler de Peak ? Tu vois ce que c'est ?
1: Pas du tout. Eric Snog, c'était pas le nom du méchant dans les derniers Star Wars ? Horrible méchant,
0: peut-être.
1: Trop mal fait en 3D là.
0: Moi j'avais la rêve David Snog, bon Eric Snog.
1: Ah oui.
0: Plein de Snog de Snog.
1: Et Peak en tout cas, pas du tout, je connais pas.
0: Et ben c'est un jeu qui a un peu buzzé l'année dernière, c'est le genre de jeu à streamer, là, un jeu coop.
1: Okay.
0: Un jeu indépendant d'escalade qui est très exigeant. Tu dois gravir des montagnes qui sont générées aléatoirement tous les jours. Et tu traverses différents obstacles, différents biomes. Et donc c'est une sorte de monde ouvert dans lequel tu dois te frayer ton chemin dans la montagne. C'est très mimi, mais voilà, c'est très très très dur. Et dans ce monde ouvert, t'as ce genre de petite nappe de synthé qui se met en place selon les événements, les objets que tu croises. Ou alors là par exemple c'était la musique du lever de soleil. Quand tu vois la petite lumière orangée qui se réfléchit sur les parois de la montagne. Et c'est vraiment très joli.
1: Cool, mais la montagne, ça peut être dangereux en effet, c'est pas notre ami toujours, c'est comme la mer en fait.
0: C'est ça, il faut faire attention, on maîtrise pas tous les éléments normalement. Et donc cette semaine, voilà, c'est une émission normale, on n'a pas de thème précis, on a chacun composé des mix, et si t'es ok, je peux commencer à balancer mon premier mix.
1: Je suis ok, ça marche.
0: Allez, let's go.

0: Et oui, vous êtes bel et bien sur musique.fm sur Canal B, parce que dans quelle autre émission de Canal B on pourrait écouter de la musique de Final Fantasy 2 ?
1: Une émission de musique classique qui ouais. comparerait peut-être.
0: Il y avait une petite vibe classique ouais. en effet sur ce dernier morceau. Je vais vous présenter ceux que j'ai passés donc avant. En premier, on a eu le morceau d'intro de jeu Dead or Alive sorti sur PS1 en 98, composé par Makoto Osoi. Donc c'était intro de jeu de baston où ça part dans tous les sens, côté épique avec les gros slaps de basse qui tâchent, tout comme d'ailleurs ce jeu qui avait beaucoup misé sur,
1: oui.
0: sur les attributs de ces personnages féminins, on va dire, pour faire oh oui. la promo.
1: Sur, mais, toute la, sur toute la licence.
0: Oui, sur toute
1: et
0: la licence.
1: Et même, tu te rappelles du jeu de Beach Volley ou pas?
0: Je l'avais sur Xbox, j'avoue.
1: Tu l'avais?
0: Mais c'est parce qu'en fait, j'étais derrière le côté... voilà, très racoleur de ce jeu, il y avait quand même une vraie richesse de ouais. gameplay, le système de combat avec les contres et tout était ultra bien foutu pour
1: l'époque. C'était un classique, ouais, carrément. Mais oui,
0: Bon jeu de baston avec un enrobage un peu limite.
1: Racoleur, c'est le mot en tout cas, t'as bien mis la bonne étiquette.
0: Ensuite, on a eu Track 3, composé par Eric Casper, qui vient du jeu Une fin de loup, sorti sur PlayStation en 2001. Donc ce jeu, c'est une adaptation d'un dessin animé Looney Tunes. À l'époque, tout le monde était persuadé que c'était un jeu Bip Bip et Coyote, parce que le personnage principal, c'est Ralph le Loup, qui ressemble quand même beaucoup à Ville Coyote. Mais dans ce dessin animé, son ennemi, c'est pas le petit oiseau, le Roadrunner, là, qui court vite, mais c'est Sam, le chien de berger, qui protège ses moutons. Et donc c'est un jeu de puzzle, infiltration, qui est tout en cel shading. C'est vraiment trop beau. Dans lequel tu dois voler des moutons à Sam le chien. Et donc ça fait un espèce de mélange entre l'univers, le style de jeu et la BO. Enfin, on aurait pu s'attendre à des tracks un peu Looney Tunes, orchestral, tu vois, de cartoon. Mais en fait, non, il y a cette espèce de ambiance drum and bass avec des vibes très funky sur certains morceaux, quoi.
1: Quelle époque.
0: Bah ouais. Et franchement, c'est un jeu super fun à essayer. Mmh. C'est une petite après-midi, là, ça fait plaisir.
1: Le chien, c'est celui qui a l'espèce de cheveux rouges devant lui. Là,
0: devant les yeux, ouais. C'est ça. Et du coup, il a un...
1: J'adore son personnage.
0: Ouais. Il a un angle de vision et tu dois un peu profiter du fait qu'il ne voit pas grand-chose aller voler les moutons. C'est assez drôle. Ensuite, on a eu le morceau Forest, composé par Yuzo Koshiro.
1: Est-ce que ça serait pas le compositeur qu'on a mis le plus dans l'émission depuis
0: le
1: début?
0: Ouais. Peut-être avec Kuzukando, je sais pas.
1: Ouais, ouais.
0: Mais donc c'est un morceau qui vient de la BO de Sorcerian, sorti sur PC 88 en 87. Voilà, donc
1: pour les gens qui écoutent, alors peut-être que je me trompe, mais PC 88 c'était des ordinateurs japonais.
0: Oui, c'est ça. C'était sorti avant au Japon, donc sur PC 88.
1: C'était c'est Sony, non, qui faisait ça? Je sais plus.
0: Ah, je sais pas si c'est Sony, peut-être.
1: Bon, en tout cas, ouais, c'était des PC de. Alors, je sais pas, c'était pas que pour jouer, non? C'était des PC de même de travail et tout ça, ou PC Engine et tout.
0: Ouais,
1: je suis
0: ouais,
1: un peu trop. Je suis pas très calé sur.
0: Des ordinateurs avec des jeux, mais pas que.
1: Ouais.
0: Et après, du coup, ce jeu, il est sorti l'année suivante sur DOS.
1: Ah oui, ça marche.
0: Donc quand il est sorti, je pense, dans le reste du monde.
1: Je sais que sur YouTube, il y a plein de compiles de musique PC 88, PC ouais. Engine, qui sont assez ouf. Et des jeux qui sont sortis qu'au Japon, en plus. Et,
0: bah oui,
1: c'est la grosse chiptune mortelle, en fait.
0: Oui, carrément. Bah, d'ailleurs, la BO de ce jeu, donc Sorcerian, donc c'est un RPG, action RPG. J'ai absolument pas joué, mais j'ai passé ce track parce que je trouvais qu'il y avait une petite vibe... Alexis Lumière, si je peux me permettre, sur certains de tes morceaux.
1: Oui, voilà. Oui, il y a des codes.
0: Est-ce qu'il t'aurait copié dessus, peut-être? Bah. Je sais pas.
1: Mais par contre, je crois que c'est le premier morceau de PC 88 qu'on met dans l'émission.
0: Peut-être. Ah ouais, c'est
1: il
0: vrai.
1: Il me semble que ouais,
0: c'est une première.
1: Tu as ouvert la voie.
0: Eh ben, on va pouvoir.
1: Allez, la prochaine spéciale.
0: Plaisir.
1: PC 88.
0: Mais j'aime bien parce que oui, il y a vraiment ce truc morceau avec plein de thèmes, morceau à tiroir un peu.
1: Ouais.
0: Très narratif du coup.
1: Ah, j'aime bien ça.
0: Et c'est ça, on kiffe. Voilà. Et en parlant de kiff, je me suis fait un gros kiff après parce que j'ai enfin pu passer un morceau du jeu Theme Hospital sorti sur PC en 97, pardon. Le morceau Six and Sevens de Russell Shaw. Donc c'est ma troisième tentative quand même. À chaque fois, il passe un peu à la trappe avec la magie du montage. Ouais. Mais bon, voilà, Theme Hospital, ça m'a tellement marqué, c'est trop bien, c'est un jeu de gestion super délirant dans lequel tu gères un hôpital de façon très capitaliste, j'ai envie de dire,
1: ouais.
0: Avec plein de maladies super débiles. Et il y a la vibe musique de jeu de gestion avec ce côté un peu plus fait pour t'accompagner.
1: Musique d'ascenseur, donc, un
0: musique
1: peu entre guillemets.
0: Ouais, c'est du easy listening ou même.
1: Ouais.
0: Muzak, si je puis permettre le terme. Mais voilà, avec tous les slaps de basse synthétique, la petite trompette point midi, là, franchement, c'est magnifique.
1: Bah, ça correspond vraiment avec l'esthétique du jeu, faut juste voir quelques images. Et,
0: Oui, voilà. Et bah oui, parce qu'en fait, t'as plein de tableaux en plus, donc enfin, je sais pas, c'est.
1: Oui, il y a un petit côté bureautique un peu voilà. Dans les. Ouais.
0: Ça t'accompagne dans tes tableurs. et c'est vraiment.
1: Mais c'est un jeu à faire, bien sûr.
0: Bah, Theme Hospital, franchement. Dans la série, en fait, en termes de jeu de gestion, pour moi, c'est mon top 1, quoi, de loin. Mm-hmm. Parce qu'en plus, t'as l'humour et puis même les graphismes, je les trouve trop, trop beaux.
1: Ouais, ça a pas vieilli. Hein, parce que,
0: franchement, le pixel art, il est magnifique.
1: Il est beau, il est coloré.
0: Et puis, c'est débile, mais c'est pas non plus complètement potache. Et en plus, t'as ce côté. T'es là pour te faire de la thune sur la maladie des gens et c'est un peu pointé du doigt dans le jeu. Enfin, il y a un truc, c'est un peu acide, quoi.
1: Ouais, et bien sûr.
0: Sur le côté pas forcément très éthique de ta démarche. Voilà. Et pour finir, on a eu donc ce morceau qui vient de Final Fantasy 2, sorti sur NES en 88, le Battle Theme 2, composé par Nobuo Uematsu, qui est affilié à la BO de pratiquement tous les jeux Final Fantasy.
1: Ouais, il a dû arrêter il y a peut-être récemment, je sais pas trop, mais enfin, okay, ouais. C'était le compositeur.
0: Le compositeur attitré, ouais.
1: Pendant peut-être 10 épisodes faciles, je dirais là comme ça, je balance ça comme ça, mais peut-être plus, je sais pas.
0: Oui, ça doit être quelque chose comme ça.
1: Ouais.
0: Et je trouve que ce morceau, il évoque tellement l'espèce de pouvoir de suggestion de la musique des jeux vidéo un peu à l'ancienne. Il y a une composition qui est quand même ultra orchestrale, mais fait avec les moyens très très limités de la NES. Évidemment, enfin, on a déjà parlé hein, du fait de pousser les puces sonores des consoles dans ces derniers retranchements tout en ayant des ambitions de ouf. Mais je trouve que ce morceau, il cristallise bien ça avec. Enfin, même en règle générale, en fait, les jeux vidéo old school, que ce soit au niveau graphique ou musicaux, il y a vraiment ce truc qui te fait marcher ton imaginaire, quoi. Parce qu'en fait, t'es souvent face à des persos qui font 10 pixels de haut. Avec des décors qui sont un petit peu toujours les mêmes, des orchestres symphoniques avec deux pauvres voix de synthé. Donc il faut être un peu créatif, quoi, un peu pour pouvoir se raconter un peu sa propre histoire. Et en tout cas, un peu comme la littérature te permet aussi d'imaginer, parce qu'en fait, tu dois faire marcher ton imaginaire.
1: Et c'est lié, bien sûr, intrinsèquement à la qualité du jeu, du scénario. Et
0: oui.
1: C'est vrai que parfois, comme tu disais, ouais. Les jeux cultes de cette époque qui sont encore aujourd'hui joués par des gens, c'est des jeux qui sont très bien écrits et
0: voilà.
1: Qui font marcher ton imaginaire si c'est grâce à ça, quoi.
0: Oui, voilà, il y a une écriture qui est là et puis aussi c'est à force de, j'ai envie de dire, de s'y frotter, quoi. Enfin, tu peux profiter pleinement des aventures qui te sont proposées quand t'es un petit peu habitué aussi à te projeter, quoi.
1: Ouais, et puis si t'es pas habitué à jouer à des vieux JRPG, y a un petit truc, une petite étape à passer, quand même, évidemment.
0: Exactement.
1: Au moment où on enregistre l'émission, je suis en train de jouer à Final Fantasy VI,
0: qui était sorti sur Super NES.
1: Super NES, et là je joue à la version la Game Boy Advance, et qui graphiquement est la même. Et. En fait, j'ai toujours préféré le 7 sur PlayStation,
0: oui.
1: Qui est évidemment en polygone, quoi, et qui est un level au-dessus pour l'époque en graphiquement. Mais en fait, dans le 6, je retrouve en fait l'écriture, je retrouve la musique, et c'est génial parce qu'en fait, graphiquement, il est dépassé. En fait, finalement, à ce moment-là, c'est du pixel, hein, voilà. Mais en fait, malgré tout, ces petits personnages de pixels, la musique, qui est encore de la musique de puce. Et malgré tout, ça marche vachement, en fait.
0: Ça marche trop bien.
1: Parce que c'est trop bien écrit, c'est captivant, il se passe 10 milliards de choses, des personnages, il y en a plein.
0: L'univers est vraiment vaste, détaillé, quoi, avec un vrai lore qui est mis en place.
1: Qui sera encore plus développé dans le 7, évidemment, mais par contre, il y a déjà tout ce qu'il faut pour imaginer plein de choses et passer un très très très bon moment.
0: Mais c'est ça, et donc c'est ça qui nous touche, je pense, avec la musique de jeu un peu vintage, c'est ce genre de truc, quoi, qui permet de se projeter, et on est un peu loin du cliché, enfin, du jeu vidéo comme quoi c'est un loisir un peu passif. Enfin, justement, ça peut te faire travailler ton imaginaire de façon assez folle.
1: Complètement d'accord.
0: Et en parlant d'imagination, ça me permet de faire une petite transition pour le jeu d'après. Je vous propose un jeu qui est vraiment assez malin et qui a fait voyager énormément de gens. Alors, on va partir ensemble dans l'espace, parce que je vous propose d'écouter deux morceaux de la BO du jeu culte Outer Wilds, sorti sur toutes les plateformes en 2019.

Si vous avez joué à Outer Wilds, vous devez être un petit peu ému. Vous écoutez musique.fm sur Canal B 94 FM. Ce jeu a vraiment marqué au fer rouge les personnes qui l'ont fait. Donc c'est un jeu indépendant qui a eu plein de prix en 2020, qui est passé devant tous les jeux de gros studios. Enfin, c'était assez dingue. Ça a été un vrai raz-de-marée, quoi. Et donc c'est un jeu, pour vous décrire un petit peu, c'est de l'exploration spatiale dans lequel tu dois un petit peu, on va dire, déchiffrer l'univers qui t'entoure. Donc t'es largué sur une planète et on te dit, vas-y, ben, il y a telle planète à voir, il y a telle planète, et explore et fais un petit peu, fais ta life, quoi. Et donc je vais pas expliquer plus le jeu parce que spoiler ce jeu, ce serait vraiment cruel, ça gâcherait tout. Donc je vous conseille de le faire si vous l'avez pas encore fait. Mais en tout cas, je peux dévoiler l'une des toutes premières mécaniques du jeu qu'on te met dans les mains. L'un des premiers objets qu'on te donne, c'est une sorte de sonar qui te permet, en fonction de là où tu le pointes, de capter des sons. Donc on t'explique qu'il y a d'autres explorateurs qui sont partis avant toi explorer l'espace. Et chacun de ces explorateurs joue d'un instrument de musique. Donc t'as un banjo, un harmonica, des percus, une flûte. Et il y en a un qui siffle. Et en gros, tu peux les entendre en fait en pointant ton sonar sur les différentes planètes. Et tu te rends compte que quand les planètes s'alignent, et ben les trucs qui jouent.

0: la musique, là, ça fait très envie, ouais.
1: Bah ouais, alors ouais, enfin, Outer Wilds, ouais, c'est pareil, moi, on m'en avait beaucoup parlé. Comme je disais à Alexis en off, là, j'ai fait deux tentatives qui n'ont pas marché, où j'ai pas trop accroché, mais la troisième, voilà, je l'ai dévoré. C'était ouf. Et je m'étais dit, de toute façon, j'essaye une troisième fois, et si j'accroche pas, au moins je mette un let's play, quoi, parce qu'apparemment ça a l'air d'être quelque chose d'important, en tout cas, dans l'histoire du jeu vidéo. Mm. Ce qui est le cas. Je valide.
0: Ok, bon, allez, j'essaye de le faire cette année.
1: Nice. Est-ce que tu as un petit truc à nous proposer
0: Ouais, mais avant de passer de la musique, comme tu l'as si bien fait juste avant, pour se remettre un peu de ces belles émotions, on pourrait peut-être faire une pause unpacking.
1: Un petit unboxing.
0: Unboxing, unpacking, c'est le jeu vidéo, qu'il faut que je fasse aussi d'ailleurs.
1: Ah bah oui, oui. Plein de trucs.
0: Unboxing, tout à fait, car Benjamin, tu m'as offert tout à l'heure un sachet avec une figurine dedans, Sonic.
1: Un sachet mystère, en mode, ouais, voilà, fais-nous écouter un petit peu le son en mode ASMR. C'est très agréable.
0: Très très agréable. Donc c'est une figurine Nano Metal Flix, Nano Metal,
1: oui,
0: que tu as trouvé, tu me l'as offert tout à l'heure, c'est très sympa. Et je
1: on
0: vais...
1: sait, on ne sait pas ce, quelle voilà. figurine il y a à l'intérieur, donc là,
0: je
1: tu
0: vais l'ouvrir
1: ouvrir.
0: Dès maintenant. Attention, on écoute bien. Mmh. Ah, y a un autre sachet à l'intérieur.
1: Oh là là, la surprise est bien emballée.
0: Et waouh, c'est Metal Sonic.
1: Mais non, ah bah, c'est trop bien.
0: Et en plus, il est en métal.
1: Est-ce que c'est un, il te satisfait?
0: Il me satisfait car je me faisais la réflexion, bah, les personnages Sonic, j'ai carrément lâché au bout d'un moment parce qu'il y en a beaucoup qui ont été créés après dans le lore et tout. Et Metal Sonic, il est dans Sonic 2.
1: D'accord.
0: C'est un boss du Sonic 2. Donc je l'ai connu.
1: Tu l'as connu. Donc t'as un petit lien avec lui, quoi.
0: Carrément. Il est super beau en métal tout brillant là.
1: Ah oui, c'est métallique là.
0: Ouais.
1: Là.
0: Wow, regarde, il pèse un petit poids et tout. Bon, je te. Oui, t'es un peu loin là. Mais...
1: tout à l'heure.
0: Bah merci beaucoup. Trop et content. Bah,
1: ça me fait trop plaisir.
0: Et ça tombe bien car j'ai un morceau de Sonic dans ma sélection. Ça faisait longtemps d'ailleurs.
1: Nice. Est-ce que je balance ta sélection?
0: Tu peux balancer ma sélection. Il va y avoir. J'étais d'humeur assez rétro. Voilà, j'ai fini un petit mix rétro là. Pas mal de chiptune, Mega Drive et tout. Donc il va y avoir 1, 2, 3, 4, 5 morceaux qui vont s'enchaîner. Et je vous en parle après.

0: Bienvenue dans l'aventure Canal B 94 FM, l'émission musique.fm qui est dédiée à la musique de jeux vidéo, bien évidemment, si vous avez entendu un peu ce qui s'est passé juste avant. Et on a quitté ce petit mix donc sur le morceau qui s'appelle Let's Go on an Adventure. Donc c'était un morceau vraiment qui, je trouve,
1: porte bien son nom.
0: Porte bien son nom, exactement, merci. Donc tiré du jeu Landstalker sur Mega Drive. Sorti en 1992, composé par Motoaki Takenouchi. J'ai déjà parlé de Landstalker sur la toute première émission. Moi, c'est un jeu qui m'a vraiment, vraiment, vraiment marqué, qui est génialissime sur Mega Drive, qui souffre un peu d'un défaut parce qu'il est en isométrique, 3D isométrique. Donc les contrôles avec la Mega Drive, c'était un peu chaud parfois sur les plateformes.
1: Ah oui, oui, ok, je vois. Ah, c'est un jeu de plateforme.
0: Il y a de la plateforme.
1: Ah oui, c'est pas l'espèce de Zelda de la Mega Drive.
0: Ouais, mais on est dans un peu heroic fantasy, action, un peu RPG vite fait. À la Zelda, tu trouves des objets qui vont débloquer des choses, etc. Mais il est super beau, il est hyper drôle. Le scénario est vraiment cool aussi. Et c'est un très gros jeu Mega Drive, je trouve, qui n'est pas toujours très connu et qui n'a pas eu de suite non plus. Et on va retourner un peu en arrière. J'ai commencé ce mix un peu rétro, donc comme je disais, avec un morceau de Mega Man 2, le morceau Willy Fortress 1, donc Willy, c'est le méchant Dr. Willy de beaucoup, beaucoup de Mega Man. Un morceau composé par Takashi Taichi et Manami Matsumae, donc sorti sur NES en 88. Mega Man sur NES, c'est toute une histoire. Il y en a eu beaucoup qui se ressemblent tous. C'est la même charte graphique sur tous les Mega Man de la NES, il y en a au moins 6, je crois, un truc comme ça.
1: Ah ouais, okay.
0: Et extrêmement difficile. Je me rappelle avoir eu le 1 sur la NES, donc, à l'époque. Et c'était très drôle parce que sur les jaquettes, c'était des dessins très réalistes.
1: Ah oui.
0: Une espèce de diode avec un canon à la place de la main, un peu film d'action et tout. Et en fait,
1: quand tu lances le jeu,
0: c'est vraiment un petit bout de pixel avec des gros yeux qui se baladent.
1: C'est vrai.
0: C'est très très drôle. Ce qui est moins drôle, c'est la difficulté. Donc le jeu est impossible à finir. J'étais allé assez loin, mais. Enfin. Le de Mega Man 2 qui est hyper culte, je pense que beaucoup y ont joué à l'époque. Pareil, avec des potes, on a été allé assez loin dans la forteresse à la fin. Il faut rebattre tous les boss encore.
1: Oui, c'est ça, ouais. Tu tapes les boss une première fois,
0: c'est
1: une deuxième
0: horrible.
1: Fois. C'est
0: horrible. Et t'as un dragon, etc. Enfin bref, c'est impossible à finir. J'ai dû aller jusqu'au 3, mais bon, bref. En tout cas, c'est mine de rien une licence très culte et les musiques sont mortelles. Donc Mega Man. Ensuite, on a eu un morceau d'un jeu qui s'appelle Wrecking Crew, sorti sur NES en 85. On commence à être aux origines là, des consoles de salon, du Japon en tout cas. Et un morceau composé par Hirokazu Chip Tanaka, donc un morceau qui s'appelle BGMA, donc Background Music A. Et Wrecking Crew, c'est un jeu avec Mario, avec des marteaux, on casse des briques. Bon, évidemment, c'est pas le Super Mario Bros. Qui sort la même année, qui lui va évidemment faire connaître le moustachu au monde entier. Mais je mets surtout l'accent sur le compositeur, donc Hirokazu Tanaka, qui est un génial compositeur très typé années 80-90, qui a bossé sur des titres emblématiques de la NES, comme Donkey Kong, évidemment le sémillant Donkey Kong avec Mario qui fait sa première apparition.
1: Oui, c'est ça.
0: Duck Hunt, Gyromite, Kid Icarus, Metroid, donc plein de licences naissantes en fait. Il a bossé sur le Tetris aussi, sur Super Mario Land, donc la version Game Boy.
1: Ah oui.
0: Et surtout sur la série des Mother 1 et Earthbound. Il n'a pas bossé sur le 3. Et Dieu sait que j'adore cette série qui est génialissime. Les musiques sont absolument incroyables. Donc je le redis, la musique de Earthbound par exemple, c'est vraiment un truc à écouter une fois dans sa vie en entier.
1: De toute façon, il y a même des musiques de Earthbound qui sont devenues presque virales, quoi. Enfin, qui sont pas mal utilisées sur TikTok, enfin dans les mèmes et tout ça. Ça a dépassé de loin la sphère uniquement de nerd.
0: Bon, bah en tout cas, voilà, c'est un compositeur vraiment important. Et ça a enchaîné ensuite avec un morceau un peu dark, qui s'appelle Stats, tiré du jeu Sword of Vermilion sur Mega Drive en 89 par Hiroshi Kawaguchi. C'est un RPG, très très RPG, assez aride. J'ai jamais joué à ce jeu, mais bon, voilà, moi je pense que je suis pas sûr de l'essayer un jour. Mais la musique est cool. Voilà, une espèce de proto rap méchant.
1: Ah oui, c'était ça avec le beat.
0: Voilà.
1: Gangster.
0: Qui doit être très cool à sampler, je pense, si on si tu veux te lancer dans du rap musique de jeu. Okay. Benjamin, je sais pas pourquoi. Si
1: ouais, je vais sûrement faire ça.
0: Et ensuite, on a eu un super morceau bien dynamique, le Stage 5-1 de... Alors, il y a beaucoup là. De Masanori Ouchi Akihata, Masanori Adachi, Hiroshi Kobayashi et Michiru Yamane. Alors,
1: bravo.
0: C'est un peu le loto, on ne sait pas qui a composé ce morceau exactement, s'ils ont tous participé à tous les morceaux ou pas, mais on ne sait pas trop.
1: C'est la team de tel studio.
0: Ça doit être une team, je pense, et bah, c'est Konami, je crois d'ailleurs. Et c'est Rocket Knight Adventures, Mega Drive, sorti en 93, qui, comme Landstalker, je trouve, a des graphismes hyper beaux. Enfin, je ne sais pas si tu l'as fait, toi, Rocket Knight.
1: Non, pas du
0: avec
1: tout.
0: Avec un petit opossum, avec une armure et un jetpack et une
1: non,
0: épée.
1: Non. Bah, tu sais, Mega Drive, moi, j'ai pas du tout joué ouais. Sega et tout. Ouais.
0: Il est ressorti sur Switch, je crois, il y a peut-être 2 ans, dans une édition un peu remasterisée. Mais c'est un super, super action platformer de l'époque de Mega Drive. La grande époque Mega Drive, je trouve, où les graphismes étaient super beaux, la musique vachement quali. Beaucoup d'action, hyper coloré. Enfin, bref, vraiment un très grand jeu Sega. Donc, enfin, sur la console de Sega. Que je vous recommande, et en espérant que la musique a suffi à vous donner envie.
1: Bah ouais, elle était trop bien. Elle était trop bien, merci beaucoup.
0: Ouais, bah de rien, on est là pour ça. Et hop, 2 autres morceaux.

0: Vous n'êtes pas dans un sitcom de TF1 en 98.
1: On dirait vraiment.
0: Mais dans Sonic Adventure sur Dreamcast en 98.
1: Welcome, qui est quand même très, très kitsch
0: à fond.
1: Ce genre de
0: mais
1: de
0: ça marche sur moi, ça marche en fait.
1: Oui, ça marche bien.
0: Cette mélodie de guitare là, électrique, un peu majeur mineur là, c'est ça, voilà, efficace sur moi. C'était Welcome to Station Square donc de Jun Senoue. Dreamcast, j'ai pas trop joué, j'ai un pote qui l'avait, donc c'est un opus que je n'ai pas fait moi, le Sonic Adventure, qui est assez culte, je crois. Enfin, en tout cas, j'aime bien l'esthétique de ce jeu, j'aime bien le nouveau design de Sonic à ce moment-là, qui est le même que sur les Game Boy, les jeux Game Boy Advance ou DS, une espèce de Sonic un peu plus moderne dans les traits, je sais pas si tu vois un peu le coup de pinceau qu'il a eu,
1: un peu street aussi quoi,
0: ouais, un peu plus dans l'air du temps quoi, dans les premiers Sonic il est plus arrondi, les yeux bien ronds, ouais. Là il est un petit peu plus,
1: un
0: pas
1: peu
0: méchant,
1: plus agressif, mais,
0: ouais agressif, sympa quand même,
1: mais c'est celui-là qui commençait, oui tu commences en snowboard carrément dans les,
0: ouais on doit être là dans ces trucs là, ouais, dans la ville, dans,
1: oui c'était post Tony Hawk, post Crazy voilà. Taxi, enfin c'est un peu dans ce genre là, ouais.
0: Quelle époque. Encore une fois.
1: C'était fou.
0: Et donc c'était un morceau de ce jeu, et juste avant un morceau qui s'appelle Sea Sun Chalk de Tatsuya Iyama, tiré du jeu Bomber Girl, sorti sur arcade en 2017 et ensuite sur PC en 2021. Le penchant féminin de Bomberman, Bomber Girl, mais là sous forme de MOBA, donc un jeu en d'arène en multijoueur.
1: Ah d'accord.
0: Que je connais pas non plus, mais les musiques sont cool. Bien arcade, made in Japan à fond quoi. Et voilà, bon, c'était le genre de morceau que j'aime bien aussi, que je voulais vous partager.
1: Bah, c'était trop bien, merci pour ta sélection.
0: Je t'en prie.
1: Nous avons des petites actus avec le label musique.exe, parce que cette émission sert aussi de parler de nos actus. Et il y a la sortie de l'EP de DJ LMS, donc on vous en a déjà parlé lors de la dernière émission, vous avez passé un morceau de son EP à venir, Expansion Pack, qui sortira début juin, du coup.
0: Oui, on avait annoncé ça en mai, dans la dernière émission, mais il y aura un petit peu de décalage, donc début juin. Ouais.
1: Voilà, c'est ça, la technique.
0: Et ce qui permet de t'annoncer qu'on sortira un nouveau single de Cours de Récré. Fin mai, voilà. Par contre, ça c'est calé, le 29 mai, on vous fera écouter un extrait à la prochaine émission, et l'album de Cours de Récré sortira, lui, fin juin. Enfin. Ouais. Voilà.
1: Du coup, n'hésitez pas à nous suivre sur les réseaux, sur Instagram par exemple.
0: Ouais, sur Bandcamp, Instagram, Bandcamp. On suit bien toutes les actus.
1: Comme ça, il y aura toutes les actus, il y aura le single de Cours de Récré qui sera là le 29. Et ben, en fait, on peut écouter un morceau de DJ LMS.
0: Tout à fait, et il reste toujours des cassettes de Bill Ball Dauphin d'ailleurs, l'excellent Merci. Album de Matière Dense à ne pas rater. Donc ouais. N'hésitez pas aussi à l'attraper.
1: N'hésitez pas à nous prendre du merch sur Bandcamp ou nous envoyer un petit DM si vous êtes intéressé.
0: Pas faux.
1: Et je vous propose d'écouter donc le morceau Dash Dance de DJ LMS qui sortira début juin. Et puis
0: Parfait.
1: On peut se dire au revoir là-dessus.
0: Eh bien, au revoir.
1: Et bien, à dans deux semaines tout le monde.
0: À bientôt.
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11e album pour The Reds, Pinks and Purple, groupe de Glenn Donaldson, enfin celui qui est derrière le projet, et puis bon, les musiciens varient. Son nouvel album Unknowledge Kindness est sorti sur Fire Records. Le musicien de San Francisco reste dans l'atmosphère qu'on avait l'habitude d'entendre de la part de Reds, Pinks and Purples. C'est joli, le morceau s'appelle Even of Love, c'est assez mélancolique. 11 titres donc sur cet album de The Reds, Pinks and Purples. Retour en direct donc pour Lollipop, puisque depuis en gros 5 semaines, vous aviez droit à des émissions que je vous avais concoctées pendant mon absence, mais avec des nouveautés bien sûr. Sauf la semaine dernière, c'était une rediffusion. Là, on a plein de nouveautés et je pense que des oldies, on n'est pas prêt d'en passer parce que j'ai tellement de choses que j'ai pas pu passer pendant ces semaines que il va falloir rattraper le retard. C'est le cas avec, par exemple, le nouvel album, le deuxième album des Canadiens de Prism Shores. Je vous avais déjà passé quelques singles de ce groupe de Montréal. C'est Meritorio, le label espagnol qui sort leur deuxième album, comme le premier d'ailleurs. Et là, conjointement avec un label canadien qui s'appelle Having Fun, Softest Attack, c'est le titre de cet album. Et I Resign to the Fact, c'est Prism Shores, c'est le morceau bien sûr.

Trois sorties du label Meritorio Records, label espagnol dans une veine plutôt pop rock. On avait commencé avec les Canadiens de Prism Shores, juste après Somos pour un 6 titres. Ils avaient déjà sorti en 2023 un album sur Meritorio Records et Safe sur Bourbon Home. Bah, ils remettent ça, mais là avec un 6 titres intitulé Luck, le groupe de Manchester qui qualifie de leur musique de scuzz pop. Et puis on vient d'écouter The Maureens, un groupe de Utrecht dans les Pays-Bas, qui eux vont sortir leur 5e album, le 2e pour Meritorio Records. Pour l'instant on a droit à un single, Ocean Apart, qui est pas mal du tout d'ailleurs, et cet album s'appellera Don't Give Up et sortira le 29 mai prochain. Un petit tour en France avec un album que j'ai beaucoup écouté depuis sa sortie fin avril, le 24 exactement si ma mémoire est bonne. C'est Born Bad qui a sorti le 2e album de Dorian Pimpernel. Ça avait été le cas du premier aussi et je crois que c'est leur 2e. Le premier datait de 2014 si ma mémoire est bonne, donc pas mal de temps. Flowers 2, c'est le nom de cet album des Dorian Pimpernel. Et le morceau Flor en la Sombra.

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Après l'album de Dorian Pimpernel qui fait penser un petit peu à du krautrock, mais qui a aussi des influences broadcastiennes, c'était le cas sur le morceau qu'on a écouté, bah, j'ai passé Maxwell Farrington et le Super Omar parce qu'aussi il y a quelques titres de Dorian Pimpernel sur, sur leur album qui font penser à Maxwell Farrington et le Super Omar. Et le hasard a bien voulu les choses, c'est que bah, ils ont sorti leur album le même jour. Maxwell Farrington et le Super Omar, c'est sur Talitre Records, un album 12 titres, c'est leur troisième album, Window Tax. On avait passé quelques singles avant la sortie de cet album, Fish and Chips, featuring Lily Buchanan. Lily Buchanan qui intervient, je crois, sur deux morceaux et qui a une très jolie voix et qui est une artiste multi-art, nous dirons, parce qu'elle fait surtout de la peinture, mais elle chante aussi. Et elle est originaire de Brighton, endroit où ils ont enregistré en partie leur album. La suite, ben c'est le single du mois d'avril pour Club 8. Tous les mois, va faire un an et demi bientôt, ils sortent un single. Celui du mois d'avril de Club 8 s'appelle Don't Cry, Baby, It's Only a Film.

Et demain, morceau qui figure sur le nouvel album de Vacances. Vacances est un trio bordelais où il y a notamment Michael Corchia, ancien Watou Watou, qui fait partie aussi de Feutre et puis Photon. Il y a aussi la voix d'Alison et puis le troisième, j'ai oublié son nom, je vous cherche ça, c'est Laurent Billy, voilà. Ça donne une musique, je dirais... 13 années 80, voilà. L'album s'appelle Après la pluie, ça sortira sur les disques maladroits, parce que là, c'est un premier extrait de cet album qui sort le 18, donc la semaine prochaine. 18, non, c'est peut-être bien en fin de semaine, je ne sais plus. Enfin bon, peu importe. 10 titres en tout cas sur cet album, et à noter que pour Vacances, l'autre projet de Michael Corchia, Feutre, va sortir un nouvel album, et qu'il y a une souscription sur Ululé, vous pouvez aller faire un tour dessus, vous pouvez vous procurer cet album moyennant finance bien sûr si ils réunissent les fonds. Juste avant l'allemand de Dan Baron, c'est le projet solo de Sven Keller qui fait partie aussi de Bright's Head. D'ailleurs on retrouve sur cet album il y a 8 titres qui sont accompagnés d'artistes japonais parce que ça sort sur le label Blueberry Label, mais aussi des artistes allemands, un membre de Bright's Head, il y a qui encore, je ne sais plus, enfin Extone, membre suédois, même si le groupe aux dernières nouvelles n'existait plus. Et puis enfin plein de super morceaux, ça s'appelait T-shirt Day, là-dessus il y avait un featuring de Mayumi Ikemizu, japonais, japonaise. Et puis on avait commencé cette petite série avec Club 8. On reste en France avec Mont Lozère, ça s'écrit Mont comme un mont, et puis Lozère, L-O-S-E-R. Leur album Confessional, ou Confessional, c'est peut-être en anglais, parce que les titres sont en anglais, est sorti sur Geography, le morceau Time After Time. Vous l'avez deviné, c'est une reprise du morceau de Cyndi Lauper.

Après Montlozère et la reprise du morceau Time After Time de Cyndi Lauper, c'est un groupe de Brno en République tchèque, ville jumelée avec Rennes, Glad Sisyphus. Ils ont tiré leur nom d'une citation dans un livre d'Albert Camus. Ils ne citent pas le titre de ce livre. En tout cas, le morceau s'appelle le Score. Je ne sais pas si ça se prononce comme ça. Il y a deux petits points, enfin non, un petit chapeau sur le haut. L'album est très très bien, en tout cas dans une veine plutôt, nous dirons, dream pop. Il y a 11 titres sur cet album qui est paru sur le label slovaque starttrack.com. Through the Years, c'est le nom de cet album de Glad Sisyphus. À la suite, alors je ne sais pas comment on prononce ça, si on doit le prononcer à la française, le groupe s'appelle Crouton avec un S. C'est un trio féminin de Seattle. Ils viennent de sortir leur premier album. Alors, il est très court, hein, il dure une vingtaine de minutes. C'est Love Sound Tapes qui sort cet album sur cassette uniquement. Il n'a pas de titre, cet album de Crouton. En tout cas, on se croirait revenu dans les années 80. Moi, j'aime beaucoup cet album. J'ai pas mal écouté durant mes vacances. Et le morceau s'appelle Stonehenge. Crouton dans Lollipop ou Croutons si c'est à l'américaine.

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1: Trois groupes un petit peu dans le même esprit qui font penser de temps en temps aux Softies, des Marine Girls, des choses comme ça, donc des époques différentes. On avait commencé avec Crouton, donc les Croutons qui viennent de Seattle, juste après un groupe allemand originaire de Stuttgart et Hambourg, il y a des membres de ces deux villes-là. Il s'appelle Flora, leur album Five Years comporte 15 titres, c'est leur premier album aussi comme pour les Croutons. On avait écouté le morceau Claudine, c'est sorti sur Tribender Tepish Records. Et puis les Parker Posies qui eux viennent de Hawke's Bay en Colombie-Britannique, c'est donc au Canada, mais au-dessus de Seattle, justement, pas loin de Vancouver. Une autoproduction, l'album Crazy Boy Crazy comporte 7 morceaux, dont le Dean Forester qu'on vient juste d'écouter. La suite, c'est encore une autoproduction, mais cette fois-ci, ça vient du Mississippi. Les musiciens l'ont déjà entendu dans Lollipop, If I Die in Mississippi, c'est le nom du projet. Postmortem Magnolia, c'est le nom de cet album 8 titres, composé alors de 4 morceaux originaux et de 4 reprises. Moi j'ai choisi une reprise, Memory, de Alex J, mais il y a aussi une reprise de Lou Barlow, de Nine Inch Nails et de Im Horizon, donc des choses assez différentes. En tout cas, le morceau Memory figure parmi ces 8 titres. If I Die in Mississippi.

superbe instrumental que ce Turn Off the TV de Marine Esteban, le musicien de Set, qui sort ce petit single et qui annonce par la même occasion, je ne sais pas si ce morceau en fera partie du nouvel album Dreamers, il annonce la sortie de cet album pour le 12 juin prochain. Si tout est de cet acabit, ça devrait être excellent. Et juste avant, on avait écouté If I Die in Mississippi dans une veine très langoureuse, comme le morceau de Marine Esteban. En tout cas, c'était très joli. On reste en France, à Paris, avec un nouveau single pour Autour de Lucie. Ça fait toujours plaisir d'entendre la voix de Valérie Leliot. L'album Hors Monde lui sortira le 22 mai prochain. Le single s'appelle Mes Raisons et c'est Microculture qui sortira donc qui sort ce single et qui sortira l'album d'Autour de Lucie.

Un superbe morceau de Daryl Wezi. Alors, c'est un musicien de Jakarta en Indonésie. Ça figure sur la compilation du label Shiny Happy Records, label indonésien, qui s'appelle A Guide to Loving, volume 2. Il y avait déjà eu un premier volume en début d'année. Deux compilations gratuites, vous pouvez donner ce que vous voulez ou ne rien payer. En tout cas, le morceau Tomorrow est vraiment très très bien. Sur cette compilation, on retrouve beaucoup d'artistes indonésiens comme Club Water, Corduroy, Lost Tape, Shiny Times, Les Colleagues, et j'en passe, Funny Little Dream. Et puis aussi, on y retrouve The Very Most. J'avoue que moi, j'adore ce groupe-là, mais le morceau ne m'a pas emballé. Les Écossais aussi de The Orchids, et puis le Norvégien Dylan Monogreen. 16 titres sur cette compilation, en tout cas, d'un très très bon goût. Juste avant, c'était un groupe d'Austin au Texas. Alors, Austin, c'est plutôt connu pour du rock assez péchu. Ben, là, c'était plutôt l'inverse. Pop influencé par la C86 de Love Variance, c'est le nom du groupe. Ils viennent de sortir une petite cassette autoproduite qu'ils ont intitulée Life of Relay, et c'était le morceau Hypnotize. Et puis on avait commencé avec Autour de Lucie et leur dernier single Mes Raisons. La suite, on revient à San Francisco. On avait commencé l'émission avec Red, Pinks and Purples. Ben là, c'est Luck Swinney. Il a sorti d'ailleurs deux albums à peu d'intervalle. On écoutera l'autre la semaine prochaine. Lost Country Home Recordings, entre parenthèses, c'est des choses qu'il a collectées à travers sa carrière depuis une dizaine d'années. Shipwrecked, c'est le titre du morceau. Ça aussi, c'est autoproduit. Luck Swinney. Oui.

Falling and Rising, un morceau qu'on retrouve sur le 5 titre de The Lost Signal and The Happy Somethings. Donc les Happy Somethings qui sont associés au groupe électronique Lost Signal, un groupe de Norwich. Ça donne un petit Happy Signals EP. C'est autoproduit et moi c'est vraiment très très bien ces 5 titres. Ça change un petit peu de ce que font The Happy Somethings, mais on retrouve la voix par contre. À noter que dans les Happy Somethings, ben, la semaine prochaine on écoutera le projet solo de Felice qui fait partie des Happy Somethings et qui joue sous le nom de Happy As You Like. 20 titres qui sont sortis le 1er mai dernier, et je vous passerai ça bien sûr dans Lollipop. Et puis on avait commencé avec Luc Swinney, ben là aussi on écoutera l'autre album de Luc Swinney dont j'ai oublié le titre, mais peu importe, je vous dirai ça la semaine prochaine. Avant de terminer Lollipop, enfin il reste encore quelques morceaux à vous passer, on va parler du numéro 137 de Magic, l'hebdo qui paraît tous les 15 jours en fait. C'est Aldous Harding, l'album de ces 15 jours. Il y a aussi des chroniques sur Brocol Social Scene, les Lemon Twigs, on passera la semaine prochaine, je l'ai écouté en venant ici à la radio, ouais, il est excellent. Bon. Knickap pour le rap, Joseph Arthur, Penny Arcade que je vous ai déjà chroniqué dans Lollipop, Rubin Steiner et encore quelques chroniques de disques. Retour à la musique avec Fall Forward et une compilation qui vient de Belgique, de Saint-Gilles, c'est à côté de Bruxelles. Le label Mostly Interrupted a sorti une compile intitulée Lend a Hand. Il y a un mélange de flamand là-dedans et d'anglais. Le groupe Fall Forward est belge. Et c'est que de l'underground. Hein, 17 titres sur cette compile, l'explique sur leur Bandcamp. C'est uniquement disponible en numérique. Vous pouvez donner le prix que vous voulez, même gratuitement. Amigo Diego, c'est le morceau de Fall Forward.

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Un petit peu de shoegaze qui nous vient d'Indonésie, Jakarta à nouveau. 9 titres sur cet album Drips de Strange Fruit, c'est leur nom. Le morceau Drips fait partie des originaux et enfin il y a 4 titres pour, je dirais, un EP. Et puis 2 morceaux ont droit à des remixes, plus 2 versions live. C'est Gentle Tuesday Recordings, un petit clin d'œil à Primal Scream et leur premier album. Juste avant la compilation Le Monde à l'envers de la Souterraine, on avait écouté Bebly et Jovial, alors avec 3J et 3L à la fin, enfin 3J au début et 3L à la fin. C'était le morceau Ta Présence, et puis on avait commencé avec une compilation de la pop underground belge Land a Hand du label Mostly Interrupted. C'était Fall Forward. C'est quasiment terminé. Je vous ai dit qu'on passerait pas beaucoup de oldies, même si les deux trucs qu'on va écouter, bah, c'est des oldies mais récentes, dans le sens où The Almanax, groupe qui avait officié entre 91 et 94, si ma mémoire est bonne, ils avaient sorti un EP sur Anorak Records. Je vous l'avais passé d'ailleurs dans l'Hollipop. Ils ont donc sorti 3 compilations sur leur Bandcamp, une qu'ils ont appelée On Vinyl, l'autre On Tape et l'autre On The Shell. En tout cas, vous avez à peu près toute leur discographie sur des compiles et tout. Là, c'est uniquement sur la compilation From The Derwent To The Garonne du label Alienor Records et le fameux EP sorti sur Anorak Records, le label Limoujo. On s'écoute donc I Sure Do de The Almanax.

Après The Almanac, on a terminé l'Hollipop avec The Monochrome Set, le groupe de Bead qui sort une compilation Compendium 75-95, donc de 1975 à 1995. Ce Jacob's Ladder fait partie des classiques du Monochrome Set. Là, c'est dans une version BBC Sessions. Moi, c'est par ce morceau-là que j'avais découvert les Monochrome Set au début des années 80. C'est Cherry Red Records qui sort cette compilation 22 titres. Bon, on retrouve beaucoup de classiques, la Jet Set Junta, une symphonie des Growens, et puis plein d'autres titres. En tout cas, compilation indispensable. Bah en tout cas pour nous c'est l'heure de se quitter, l'Hollipop c'est terminé, la rediffusion vous savez là, c'est tous les jeudis à l'heure de 21h30 à 23h je crois, et autrement bah, on se retrouve mardi prochain avec encore plein de nouveautés à 19h-20h30, l'Hollipop c'est terminé, bye bye, à la semaine prochaine.

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